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Pour la météo de ce soir et cette nuit, quelques nuages. Ennuagement à minuit, suivi de 30% de probabilité d'averse ou de bruine au cours de la nuit. Des vents du nord de 20 km/h avec rafale.

Une alternance de soleil et de nuages. Des vents du nord-ouest de 30 km/h avec rafale à 50, devenant du nord à 20 km/h avec rafale à 40 en après-midi, un maximum de 17. Dans la nuit de mardi à mercredi, dégagement par en soirée, des vents du nord de 20 km/h avec rafale à 40, devenant léger après minuit. Minimum 4, sauf 10 dans certains secteurs le long de la côte et risque de gel. Et ce mercredi, ce sera nuageux, un maximum de 17.

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Pour la météo de ce soir et cette nuit, quelques nuages. En nuagement, à minuit, suivi de 30% de probabilité d'averse ou de bruine au cours de la nuit. Des vents du nord de 20 km/h avec rafale à 40, devenant léger tôt ce soir, un minimum de 10. Demain mardi, une alternance de soleil et de nuages. Des vents du nord-ouest de 30 km/h avec rafale à 50, devenant du nord à 20 km/h avec rafale à 40 en après-midi, un maximum de 17. Dans la nuit de mardi à mercredi, dégagement tard en soirée, des vents du nord de 20 km/h avec rafale à 40, devenant léger après minuit. Minimum 4, sauf 10 dans certains secteurs le long de la côte et risque de gel. Et semaine

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Pour la météo de ce soir et cette nuit, quelques nuages. En nuagement, à minuit, suivi de 30 % de probabilité d'averse ou de bruine au cours de la nuit. Des vents du nord de 20 km/h avec rafale à 40, devenant léger tôt ce soir, un minimum de 10. Demain mardi, une alternance de soleil et de nuages. Des vents du nord-ouest de 30 km/h avec rafale à 50, devenant du nord à 20 km/h avec rafale à 40 en après-midi, un maximum de 17. Dans la nuit de mardi à mercredi, dégagement par en soirée, des vents du nord de 20 km/h avec rafale à 40, devenant léger après minuit. Minimum 4, sauf 10 dans certains secteurs le long de la côte et risque de gel. Et ce mercredi, ce sera nuageux, un maximum de 17.

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Pour la météo d'aujourd'hui, mardi, ce sera une alternance de soleil et de nuages. Des vents du nord-ouest de 30 km/h avec rafale à 50, devenant du nord à 20 km/h avec rafale à 40 en après-midi, un maximum de 17 ce soir et cette nuit. Dégagement tard en soirée, des vents du nord de 20 km/h avec rafale à 40, devenant léger après minuit. Minimum plus 4, sauf 10 dans certains secteurs le long de la côte et risque de gel. Demain mercredi, ce sera nuageux, un maximum de 17.

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Pour la météo d'aujourd'hui, mardi, ce sera une alternance de soleil et de nuages. Des vents du nord-ouest de 30 km/h avec rafale à 50, devenant du nord à 20 km/h avec rafale à 40 en après-midi, un maximum de 17 ce soir et cette nuit. Dégagement tard en soirée, des vents du nord de 20 km/h avec rafale à 40, devenant léger après minuit. Minimum plus 4, sauf 10 dans certains secteurs le long de la côte et risque de gel. Demain mercredi, ce sera nuageux, un maximum de 17.

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météo d'aujourd'hui, mardi, ce sera une alternance de soleil et de nuages. Des vents du nord-ouest de 30 km/h avec rafale à 50, devenant du nord à 20 km/h avec rafale à 40 en après-midi, un maximum de 17 ce soir et cette nuit. Dégagement tard en soirée, des vents du nord de 20 km/h avec rafale à 40, devenant léger après minuit. Minimum plus 4, sauf 10 dans certains secteurs le long de la côte et risque de gel. Demain mercredi, ce sera nuageux. Un maximum de 17.

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La météo d'aujourd'hui, mardi, ce sera une alternance de soleil et de nuages. Des vents du nord-ouest de 30 km/h avec rafale à 50, devenant du nord à 20 km/h avec rafale à 40 en après-midi, un maximum de 17 ce soir et cette nuit. Dégagement tard en soirée, des vents du nord de 20 km/h avec rafale à 40, devenant léger après minuit. Minimum plus 4, sauf 10 dans certains secteurs le long de la côte et risque de gel. Demain mercredi, ce sera nuageux, un maximum de 17.

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savoir si Jean-Perron a finalement mis fin à sa séquence de 41 défaites consécutives. Allô? 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
1: Pour la météo d'aujourd'hui, mardi, ce sera une alternance de soleil et de nuages. Des vents du nord-ouest de 30 km/h avec rafale à 50, devenant du nord à 20 km/h avec rafale à 40 en après-midi, un maximum de 17 ce soir et cette nuit. Dégagement tard en soirée, des vents du nord de 20 km/h avec rafale à 40, devenant léger après minuit. Minimum plus 4, sauf 10 dans certains secteurs le long de la côte et risque de gel. Demain mercredi, ce sera nuageux, un maximum de 17.

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Pour la météo d'aujourd'hui, mardi, ce sera une alternance de soleil et de nuages. Des vents du nord-ouest de 30 km/h avec rafale à 50, devenant du nord à 20 km/h avec rafale à 40 en après-midi, un maximum de 17 ce soir et cette nuit. Dégagement tard en soirée, des vents du nord de 20 km/h avec rafale à 40, devenant léger après minuit. Minimum plus 4, sauf 10 dans certains secteurs le long de la côte et risque de gel. Demain mercredi, ce sera nuageux, un maximum de 17.

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Bon mardi tout le monde, 8 septembre aujourd'hui, journée de rentrée pour nos élèves, les professeurs, chauffeurs et chauffeuses d'autobus, tout le personnel scolaire, on vous salue et on vous souhaite une bonne rentrée. C'est Diane Lauzier avec vous jusqu'à 9h ce matin à En Way de Bout. Et c'est notre rentrée à nous aussi aujourd'hui. C'est à midi qu'elle sera lancée. Et c'est la venue de notre cher Yvon Duguay qui nous revient de vacances frais et dispo.

Beach Party du groupe Zarico. Il est 6h06, puis le mercure indique 13 degrés, mais j'étais sûre qu'il faisait plus chaud que ça. Je vous dis, on dirait qu'il fait vraiment plus chaud que 13 degrés aujourd'hui. C'est une belle journée, je pense, qui s'annonce. Aujourd'hui, 8 septembre, journée internationale de l'alphabétisation. Également, journée internationale de la paix. C'est l'Assemblée générale des Nations unies qui a déclaré ça le 8 septembre 1981. En 1988, des costumes d'Elton John et différents objets rapportent une somme de 252 millions de francs lors d'une vente aux enchères chez Sotheby's à Londres. Comme, par exemple, une paire de verres fumés qui s'allument en épelant le nom du chanteur. Ah, ça, c'est bon! Trouve preneur pour 50 000 francs. En 1966, c'est la première diffusion de Star Trek sur NBC, un 8 septembre. Et en 2022, on se souvient, le 8 septembre, la reine Élisabeth II décédait à l'âge de 96 ans. Ouais. Bon, ben, il y a Yvon Duguay qui s'amène, hein, vers 6h20. Pour ceux et celles qui ont hâte de l'entendre. Moi, j'ai hâte de retrouver mon ami d'école, imaginez. On a le même âge. Voici en musique, Janis Babineau, petit Jésus. Bonne journée tout le monde.

0: Émile Saunier vient à la plage, c'est un très bon conseil. À la première page de l'Acadie Nouvelle, édition du mardi 8 septembre, on parle de la vaccination des enfants. La province n'atteint pas les cibles du fédéral. C'est une chercheuse du Centre de formation médicale du Nouveau-Brunswick qui constate que le taux des vaccinations des enfants sont trop bas dans la province. Elle pense que le gouvernement peut faire mieux. Quel vaccin on souhaiterait offrir plus aux enfants? Il y a contre la diphtérie, le tétanos, la poliomyélite, la coqueluche, la rougeole, la rubéole, les oreillons, varicelle et infection de méningocoque. Et en fait, le taux de vaccination varie. On donne trois exemples dans la province. Le Madawaska, 78 % et le Restigouche. Ensuite, Miramichi, ça c'est l'endroit où on vaccine le plus les enfants. Également, à la une de l'Acadie Nouvelle, la péninsule acadienne construit des logements à un rythme rarement vu. C'est des constructions résidentielles unifamiliales qui est en déclin, en fait. Par contre, le nombre d'unités dites multi-logements, duplex, triplex, logements en bande, édifices, appartements, ah ben là, on appelle ça un boom. Donc, c'est une belle façon d'accueillir tous ces gens qui viennent vivre parmi nous. Donc, on est content, c'est bon pour l'économie, tout ça. 6h15, les manchettes s'en viennent avec Yvon Duguay. Merci d'être là.
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0: moment
1: de grâce.
0: J'ai envie de me prosterner. Hey, les trompettes, puis tout à matin.
1: Ben là.
0: Allô, Yvon Duguay.
1: Ça va bien, Diane Lozier?
0: Oh mon ouais. dos, moi ça va tellement bien. Yvon, ouais, je suis tellement bonjour. Contente que tu sois là.
1: Ben, c'est réciproque, Corinne.
0: Tu sais, j'ai commencé la semaine passée.
1: Ouais,
0: Oui, j'avais tout le temps quelqu'un qui m'accompagnait. Ben, oui. Il y a eu Michel Jacob, le directeur de la station qui était là pour m'appuyer. Puis là, il y a eu Brian également, qui est notre technicien en chef de la station et homme à tout faire.
1: N'est-ce pas?
0: Puis il a même fait ça, il était là avec moi pour être certain que tout se passait bien.
1: Oui.
0: Mais là, ce matin, moi, je dois dire que Yvon, que tu sois là pour nous offrir les nouvelles, les manchettes.
1: Merci.
0: Parce que tu reviens de vacances.
1: Oui, exactement. Oui.
0: Belles vacances.
1: Oui. Toujours, c'est toujours rapide. C'est toujours avec le. Des fois, ça peut toujours aller mieux. Des fois, ça dépend. Ça dépend. Mais non, dans l'ensemble, c'était bien.
0: Ouais. Ça fait tout le temps du bien.
1: Yes. Oui.
0: Puis là, tu nous apportes. Qu'est-ce que tu nous apportes comme manchette ce matin?
1: Bien, quelques manchettes. On va parler, entre autres, là, de ces inondations majeures en Nouvelle-Écosse, au Cap-Breton.
0: C'est quelque chose, hein?
1: C'est des 200 mm de pluie et plus. Puis il y avait des photos, en tout cas, sur les réseaux sociaux. C'est vraiment incroyable, là, les dégâts qui.
0: Moi, j'ai
1: prendre
0: vu ça.
1: Du temps, avant
0: à la télé.
1: Ouais.
0: Ah non, c'est. Ouais. On a été chanceux, nous autres, là.
1: Oui.
0: Parce que oui, il y a plu, mais pas comme là-bas.
1: Ah non. Le système était directement dessus, puis ça grouillait pas parce qu'il ventait pas. Il ventait à certaines places, mais pas beaucoup. Ça fait que le gros système de pluie, il bougeait pas. Ça fait qu'il bougeait très lentement. C'est pour ça que ça a amené toute cette 200 mm de pluie. Nous autres, quand on a 30, là, 50, c'est beaucoup, là, mais t'imagines ça dans une couple de jours.
0: Là, tu me donnes un exemple. Là,
1: c'est beaucoup.
0: Ouais. Puis aussi, ils ont manqué d'électricité pendant 36 heures, je pense.
1: Ouais. Dans plusieurs
0: plus
1: places.
0: Plus qu'une journée, en tout cas.
1: Exactement, Ça fait qu'on va parler de ça un peu. Il y a également les droits de douane de rétorsion imposés par le Canada sur les produits américains. Ça, c'est... On se lance la balle, là, de part et d'autre. Là. On dirait qu'on sait plus... On sait plus quoi dire devant ces choses-là qui se passent loin de nous, mais qui affectent, là, par ricochet, là, certains domaines, là, qu'on travaille dedans ou qu'on œuvre, là, dans la société. Là, fait que c'est,
0: mais qui auront sûrement des répercussions si Trump fait pas comme d'habitude. Parce qu'habituellement, il se rétracte. Il change d'idée. Il nous fait peur. Il sait, là, il joue avec nous autres. Là.
1: Ouais, mais,
0: je sais pas.
1: Mais tu sais, toujours se mettre à genoux contre ce gars-là, il me semble que, à un moment donné, tu sais, le Canada, quand même, devrait avoir les reins solides assez pour dire ça va faire, là, mais.
0: Ben, en mettant nos affaires à nous autres.
1: Oui.
0: Ben là, peut-être, on va espérer, hein?
1: Oui, c'est ça.
0: En tout cas, Carney, je pense, c'est la première fois, là, qu'il.
1: Oui, ben, tu sais, il est temps.
0: Ben
1: à un moment donné, là,
0: me semble.
1: Oui, puis, entre autres, on parlera également sport, parce qu'on aura les résultats sportifs complets tantôt, mais juste pour vous dire que au baseball, les Blue Jays de Toronto ont bien remonté, mais ont quand même perdu 6-5 contre les Athletics. Même avec ce revers-là, les Blue Jays sont pas loin d'une dernière position parmi les équipes repêchées qui leur permettraient d'accéder aux séries éliminatoires. Donc,
0: moi, si je me fie à la semaine passée, ils gagnent pas la semaine passée non plus, là.
1: Ouais, ben, c'est so-so, là. Ils gagnent, en fin de semaine, là, depuis jeudi passé, en tout cas, c'était mieux, là. Puis là, ben, en tout cas, il y a un deuxième revers de suite. Mais comme qu'on dit, Cleveland, qui est me devancé au classement, a perdu aussi. Ça fait que l'écart reste le même, avec à peine 20 matchs à jouer, là. Ça fait que ça va être serré, mais probablement que, en tout cas, si tout va bien, qu'ils vont rentrer dans les séries.
0: Ben, d'après Michel Jacob, c'est mon équipe de baseball préférée.
1: Ah ouais?
0: Je savais même pas.
1: Okay, bon.
0: Fait que là, évidemment, je m'intéresse aux Blue Jays à cause de ça. Oui. Merci, Yvon Duguay.
1: De rien, Diane, merci.

Eh bien, pour ce qui est de la météo aujourd'hui, on prévoit un maximum de... Ben voyons, on dirait que je le vois pas. Oh! Non, ça, c'est pour ce soir et cette nuit, ça se peut pas. Donc, OK, pour aujourd'hui, de 17 degrés, voilà. C'est une alternance de soleil et de nuages avec un petit peu de vent, des rafales jusqu'à 50 km/h aujourd'hui qui viennent du nord. Et pour ce soir et cette nuit, ben, y a un risque de gel. Demain, maximum de 17, ce sera nuageux et on prévoit des averses pour demain.

0: Michel Pagliaro, t'es pas tout seul à soir. Ah oh, oui, il faut que j'envoie ta musique. Attends une minute. Ah, je l'ai enlevé.
1: Ah, c'est correct. C'est correct.
0: Colin, ben, quand fois, je maîtrise une affaire, j'en m'offre une autre. Ouais.
1: Non, mais ici, je pense pas, à part de la musique, des nouvelles,
0: oui.
1: Je pense pas que tu as besoin de placer la musique comme des résultats sportifs. Ça, parce qu'il n'y a pas vraiment de musique, je pense, pour les résultats sportifs.
0: Moi, ouais. Oui.
1: Ah, peut-être.
0: Mm-hmm. Peut-être. Ça durait 6 secondes.
1: Ah, OK.
0: Moi, j'ai décidé que ça durait 2 à matin.
1: OK, c'est ça. C'est moi qui ai le micro, c'est moi qui mène.
0: C'est moi qui fais les gaffes.
1: Non, Yvon. Faut se rappeler que ceux et celles qui font pas d'erreur, c'est eux autres qui font rien.
0: Exactement. Ouais. Eh mon Dieu, moi, j'ai matière à... Non.
1: On est tous de même, inquiète-toi pas.
0: Ouais. Yvon, tu nous parles de baseball pour commencer.
1: Ouais, ben les résultats sportifs au complet, ben c'est ça, au baseball, les Blue Jays de Toronto ont effacé un déficit de 4 points contre les Athletics, créant l'égalité en début de 9e manche, mais ils ont été incapables de forcer une manche supplémentaire.

0: Hier, à West Sacramento, un simple de Jeff McNeil avec les buts remplis face à Louis Varland en fin de 9e manche a permis à la formation californienne d'inscrire le point décisif dans un gain de 6-5. La troupe de John Schneider a subi un deuxième revers d'affilée et accuse un match de retard sur les Guardians de Cleveland et la dernière position parmi les équipes repêchées dans la Ligue américaine. Les Blue Jays, les Guardians ont perdu aussi, ce qui fait que l'écart entre les deux est le même.
1: Ah, oui.
0: Défaite de 6-4 contre Baltimore. Ailleurs, Boston a battu Los Angeles, les Angels 5-2. On parle toujours de Ligue américaine. Détroit a battu le Minnesota 5-4. Ligue nationale, les Dodgers de Los Angeles ont infligé un revers de 6-3 à Cincinnati. Philadelphie a blanchi Atlanta 1-0. San Diego a eu raison de Washington 3-2. Victoire des Mets de New York contre Miami 9-4. Milwaukee l'a emporté 4-3 sur les Cubs de Chicago. Et San Francisco a battu Saint-Louis 5-4 en 11 manches. Match interligue, l'Arizona a battu Kansas City 5-4. Il y avait également deux matchs de football canadien en ce congé de la fête du travail. Hier, victoire de Edmonton sur Calgary 38-28 et Toronto a battu Hamilton 37-22.
1: Merci Yvon.
0: De rien.

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1: Il est 6h44 minutes et le mercure indique 13 degrés. On prévoit un maximum de 17 aujourd'hui avec un mélange de soleil et de nuages. Voici Maude Saunier.

0: fond.
1: Oui.
0: La musique. Non, mais ça fait sérieux.
1: Ah, excusez, pardon. Oui, c'est ça.
0: Tu nous amènes les manchettes, Yvon.
1: Oui, ben, en Nouvelle-Écosse, là, le Cap-Breton se relève d'inondations majeures causées par les pluies torrentielles des derniers jours. Ça va prendre un bout de temps avant que ça revienne à la normale. Les droits de douane de rétorsion imposés par le Canada sur les produits américains sont désormais en vigueur. Au sport, défaite des Blue Jays, mais quand même défaite aussi des Guardians de Cleveland, ce qui fait que l'écart entre les deux est encore le même, soit un match. C'est-à-dire que les Blue Jays accusent un match de retard sur les Guardians et la dernière position parmi les équipes repêchées dans la Ligue américaine de baseball.
0: Merci, Yvon.
1: De rien.
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0: Ben voici les informations. C'est Yvon Duguay au microphone. Diane, on commence à parler de la Nouvelle-Écosse, des inondations, oui, en Nouvelle-Écosse ce matin. Le Cap-Breton qui se relève d'inondations majeures causées par les pluies torrentielles des derniers jours. Plus de 200 mm de pluie sont tombés sur l'île et dans le nord de la province, emportant des ponts, détruisant des ponceaux et endommageant plus de 120 routes. La Gendarmerie royale du Canada rapporte qu'une femme de 46 ans du comté de Richmond a été retrouvée morte après la découverte de son véhicule abandonné près d'un pont inondé. Les autorités locales indiquent que des équipes travaillent jour et nuit afin de rétablir l'accès aux résidents et aux touristes isolés, tandis que des secours par bateau Zodiac et par hélicoptère ont servi à vérifier l'état de personnes coupées par les eaux. Environnement Canada a levé ses alertes de pluie pour le Cap-Breton lundi après-midi, mais l'agence demande aux résidents et aux touristes de suivre les consignes locales et de surveiller les affaissements près des rivières et des ponceaux. Sur la scène nationale, les droits de douane de rétorsion imposés par le Canada sur les produits américains sont désormais en vigueur. Ces droits de douane, compris entre 15 et 50 %, ont été appliqués peu après minuit à près de 28 milliards de dollars de produits américains. Il s'agit exactement de la valeur des exportations canadiennes vers les États-Unis qui avait été frappée de droits de douane de 50 % le 22 août par Washington. Les produits visés par le Canada font partie des produits canadiens soumis à des droits de douane par les États-Unis. Le président américain Donald Trump a menacé hier de ne plus vendre les produits de l'entreprise canadienne Bombardier aux États-Unis. Sur son réseau social, M. Trump a dit que si Bombardier souhaite continuer de vendre aux États-Unis, l'entreprise devra construire ses produits dans le pays et arrêter de traiter les États-Unis comme une tirelire. Il s'agissait de la dernière provocation en date du président américain, alors que des droits de douane de rétorsion canadiens sont entrés en vigueur à minuit. Plus tôt cette année, M. Trump avait déjà menacé de retirer la certification des avions d'affaires canadiens et évoquer la possibilité de mettre en place des droits de douane de 50 % sur les appareils canadiens. La 199e édition de l'exposition de Fredericton a débuté malgré certaines incertitudes quant à son futur emplacement. La ville de Fredericton a acquis le terrain d'origine de Fredericton Exhibition Limited en mai. La foire se déroule sur plus de 3,5 hectares de terrain municipal, une superficie qui fait toujours l'objet de négociations entre la ville et l'organisme sans but lucratif. Les organisateurs espèrent célébrer le 200e anniversaire de l'exposition sur le même terrain du centre-ville où elle a toujours eu lieu. Maintenant, à l'île du Prince-Édouard, oui, un incendie de batterie dans un parc solaire alimentant la ville de Summerside a contraint les habitants des environs à rester chez eux. Hier, l'incendie s'est déclaré à la ferme solaire et de batterie Summerside Sunbank, qui est la propriété de la ville. Les habitants de South Drive, entre Mackenzie Drive et Bayview Drive, ont reçu l'ordre de rester chez eux. La ville de Summerside a ensuite annoncé que l'incendie était maîtrisé, mais l'avis de mise à l'abri est resté en vigueur. Les résidents ont été invités à fermer toutes leurs fenêtres et leurs portes, à éteindre leur système de ventilation et à éviter de circuler dans la zone touchée. La ville a souligné que l'avis de confinement était une mesure de précaution car la fumée dégagée par les batteries du parc solaire pouvait être toxique. La cause de l'incendie n'a pas encore été établie. Sur la scène internationale, maintenant, l'Iran a annoncé ce matin une hausse des prix pour ses plus gros consommateurs d'essence dans le cadre des dernières difficultés économiques provoquées par des mois de guerre. Il s'agit de la deuxième hausse de ce type depuis décembre. De telles hausses du prix de l'essence peuvent représenter un sujet sensible et contribuer à l'inflation. Sans mentionner spécifiquement la guerre avec les États-Unis, l'annonce du gouvernement a évoqué la situation actuelle, ajoutant que les recettes supplémentaires générées par cette hausse seraient reversées aux ménages. Et le gouverneur d'Hawaï, Josh Green, a ordonné la fermeture des écoles et des administrations publiques sur les îles les plus à l'ouest, Kauai et Niihau, alors que l'ouragan Lowell devrait passer à proximité aujourd'hui. Ce dernier menace d'entraîner avec lui à Hawaï des vents violents, des glissements de terrain, d'éventuelles tornades, des courants d'arrachement dangereux et jusqu'à environ 40 cm de pluie dans certaines régions, pas de millimètres, mais de centimètres. Ces fermetures ont été mises en vigueur dans le comté de Kauai, placé sous alerte ouragan par le Centre national des ouragans. Ce comté comprend les principales îles de Kauai, qui compte plus de 73 000 habitants, et de Niihau, où vivent cependant moins de 100 personnes. On termine avec le sport. Ligue américaine de baseball, parmi les matchs au programme, défaite des Blue Jays de Toronto 6-5 contre les Athletics. Cependant, les Guardians de Cleveland ont aussi perdu, ce qui fait que les Blue Jays accusent encore un match de retard sur les Guardians et la dernière position parmi les équipes repêchées dans la Ligue américaine. Au tennis, la Chinoise Zheng Qinwen a réussi un retour spectaculaire après avoir perdu les 5 premiers jeux d'une manche hier à New York et cette remontée l'a de nouveau propulsée au quart de finale du simple féminin des internationaux des États-Unis. Zheng a battu la Polonaise Iga Świątek 7-5 et 6-3. Voilà, c'était le bulletin d'information de 7 heures.
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Bonjour tout le monde, ici Diane Lozier, votre animatrice à Un Way de Bout. Ce matin, c'est la première journée d'école. Chers élèves et tout le personnel, on vous souhaite une bonne année scolaire. C'est le retour du concours Les Petits Bonjours, ici à CKRO, et c'est la rentrée également à Radio Péninsule. Julielle Benoît sera à l'école Marie-Esther de Chipagan à partir de 8 h ce matin. Il est 7 h 09. Il fait 13 degrés. Bonne journée tout le monde.

C'était Raphaël Butler. Sans rien devoir à personne. Retard d'un autobus scolaire. L'autobus 536, il va avoir un retard de 30 minutes. C'est l'autobus qui part de l'école Terre des Jeunes de Paquetteville pour se rendre à la polyvalente Louis Maillot. L'autobus 536 qui se rend de l'école Terre des Jeunes à Paquetteville pour se rendre à la polyvalente Louis Maillot accuse un retard de 30 minutes.

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1: Yvon Duguay, bonjour. Mon Dieu!
0: Ah. C'était les sports, une commandite de Toner GM de Tracadie.
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1: On remercie Toner GMC
3: de commanditer. C'était l'extro, ben oui.
1: Oui, puis moi, j'ai décidé un matin que j'envoyais l'intro et l'extro.
3: C'est sûr.
1: Ben, une à la suite de l'autre.
3: Hein? Ben, qu'un.
1: Ben, je me dis... Hein? Je suis désolé, Toner, mais c'est pour ça que je vous nomme, pour réparer mon erreur. Ouais. Yvon Duguay.
3: Oui, oui.
1: C'est le, vous nous offrez le bulletin de sport régional. Ben, en fait, oui, c'est le bulletin de sport régional.
3: C'est ça, exactement. Ben, aujourd'hui, on parle surtout de course à pied. C'était le 467e demi-marathon de l'Acadie dimanche dernier, pendant des conditions plus ou moins bonnes. Jonathan Legault de Dieppe a remporté l'épreuve pour le deuxième mois consécutif. Lors de la course dimanche dernier, il a réalisé un chrono d'1h31 et 32 secondes, environ 1 minute devant Ghislain Comeau de Saint-Isidore, ça a été serré, et 12 minutes devant Louis-Philippe Maigrat de Tracadie. Chez les dames, Edwina Earls de Moncton a remporté l'or de brillante façon avec un chrono d'1h57 et 40 secondes, devançant Michelle Airy de Miramichi par près de 20 minutes et Kelly Ann Roy de Robertville par une trentaine de minutes. Au 10,55 km, ce qu'on appelle le demi-demi-marathon. On a ça depuis quelques mois dans le cadre de ce demi-marathon de l'Acadie. La course divisée en deux pour ceux et celles qui veulent le faire. La victoire est allée, à Sébastien Poirier de Tracadie en 54 minutes et 29 secondes. Il y a deux dames qui ont suivi au fil d'arrivée dans cette catégorie. Nadia Canet de Bathurst qui a terminé environ 4 minutes de Poirier et Sabrina Thiriot de Maltempec, 7 minutes de différence. La troisième place chez les dames est allée à Véronique Brault de Saint-Isidore, alors que les deuxième et troisième places chez les hommes ont été l'affaire de Christian Haché de Sainte-Marie-Saint-Raphaël et Olivier Brault de Saint-Isidore, respectivement.
1: Ah, ça me donne le goût de faire de la course, là.
3: Oui, bonne heure de même.
1: Non, pas vraiment, non. Merci, Yvon.
3: De rien.
1: Mais j'ai beaucoup d'admiration pour ceux et celles qui le font, par exemple.
3: Énormément.
1: Il est 7h17.

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5: Il est 7h22 minutes. 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Autre retard d'autobus, l'autobus 745 qui fait l'école Laruche, la polyvalente W.A. Lausier et l'école Tremplin accuse un retard de 45 minutes. Et l'autobus 536 qui fait, qui part de l'école Terre des Jeunes pour se rendre à la polyvalente Louis Maillot accuse également un retard de 30 minutes. Aujourd'hui, on continue le concours les petits bonjours qui nous reviennent et vous pouvez participer en allant sur notre page Facebook, la page Facebook de CKRO, et vous allez commenter la page et moi je vais choisir un commentaire parmi ce que vous allez nous dire et vendredi on va faire un tirage avec les 5 noms retenus. 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Donc, vous pouvez y aller. Ça s'en vient, je vais vous annoncer ça dans les prochaines minutes. Allez sur la page Facebook de CKRO. Donc, je vous rappelle, l'autobus 536 qui part de l'école Terre des Jeunes de Paquetteville pour se rendre à l'école Louis Maillot de Caraquette accuse un retard de 30 minutes. Et l'autobus 745 qui se rend à l'école Laruche, l'école de Tremplin et la polyvalente W.A. Lausier de Tracadie accuse un retard de 45 minutes.
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Il est 7h32, vous écoutez C'est Cairo, voici la météo. On prévoit aujourd'hui un maximum de 17 degrés. Il fait 12 présentement. C'est une alternance de soleil et de nuages. Pour ce qui est de ce soir et cette nuit, c'est un ciel dégagé. Par moment, il va y avoir des nuages, des vents de 20 km/h avec des rafales jusqu'à 40. Tout ça va se faire après minuit. Risque de gel également. Minimum entre 6 et 3 degrés. Demain, c'est du soleil avec un maximum de... Mon Dieu, ce que je suis rendue. Mercredi, c'est ça, maximum de 12. Non, erreur de ma part, c'est pas cette musique-là qu'il faut entendre. Et je vous annonce le nom de la personne qui va faire partie du tirage vendredi pour les petits bonjours. Possibilité de gagner un montant de 25 $ de produits de la boulangerie Maison Lorenz à Tracadie. Félicitations à Nicole Le Breton. Le tirage va se faire vendredi. Bonne journée tout le monde.

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1: au... Non, j'ai pas mis le bon temps.
2: Ah, c'est correct.
1: Excusez-moi.
2: C'est correct. Oh, mon micro est-tu... Oui, ouvert, ouais. Oui. Le tien?
3: C'est le mien qui est...

0: okay. vert.
1: OK. Ah, okay. Hey, ça semblait que c'était pas affiché sur la console. Non, c'est correct.
0: Ça paraît-tu que je fais tout seul?
1: On va-tu arriver à Noël en même temps?
0: Ouais. Ah, ça, c'est sûr. Ah, c'est sûr. Si c'est sûr. Moi qui mène, il va peut-être avoir un retard.
1: On va vertir le Père Noël tout de suite pour pas qu'il soit surpris. Là, tu sais, là.
0: Qu'est-ce qu'on a comme résultat sportif?
1: Oui, on rappelle pour ceux et celles qui n'étaient pas là au début, on passe les résultats sportifs à quelques reprises pour les gens qui se lèvent à différentes heures.
0: Oui.
1: Les Blue Jays de Toronto qui ont effacé un déficit de 4 points contre les Athletics, créant l'égalité en début de 9e manche, mais ils ont été incapables de forcer une manche supplémentaire. Hier à West Sacramento, c'est un simple de Jeff McNeil avec les buts remplis face à Louis Varland en fin de 9e manche qui a permis aux Athletics d'inscrire le point décisif dans un gain de 6-5. Cependant, Cleveland a perdu également 6-4 contre Baltimore. Donc, les Blue Jays accusent toujours un match de retard sur les Guardians et la dernière position parmi les équipes repêchées dans la Ligue américaine. Donc, à part ces matchs-là, Boston a battu les Angels de Los Angeles 5-2 et Détroit a difficilement vaincu le Minnesota 5-4. Dans la Ligue nationale, Cincinnati a perdu 6-3 contre les Dodgers de Los Angeles. Philadelphie a blanchi Atlanta 1-0. Victoire de San Diego sur Washington 3-2. Les Mets de New York ont défait Miami 9-4 et les Cubs de Chicago ont perdu 4-3 contre Milwaukee. Notons aussi la défaite de Saint-Louis contre San Francisco en 11 manches 5-4. Et en match interligue, victoire de l'Arizona sur Kansas City 5-4. Football canadien, il y avait deux matchs hier. Edmonton a battu Calgary 38-28 et victoire de Toronto sur Hamilton 37-22.
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1: Il est 7h50, vous écoutez En Way Debout avec Diane Lauzier. Aujourd'hui, c'est une journée spéciale pour tous les élèves de la province, de ce qui nous intéresse, c'est ceux de la péninsule acadienne. Donc, on vous souhaite une belle rentrée. Et c'est la rentrée, c'est CKRO aussi. Juliane Benoît, notre Juliane, va être à l'école Marie-Esther de Chipagan à compter de 8h. C'est une émission spéciale. Il va y avoir de la musique plein d'intervenants, des gens qui vont prendre la parole en cette journée de rentrée. Merci d'être avec nous. Bonne journée.

0: Voici le bulletin de nouvelles offert par Yvon Duguay.
1: Merci Diane. En Nouvelle-Écosse, le Cap-Breton se relève d'inondations majeures causées par les pluies torrentielles des derniers jours. Plus de 200 mm de pluie sont tombés sur le Cap-Breton et dans le nord de la Nouvelle-Écosse, emportant des ponts, détruisant des ponceaux et endommageant plus de 120 routes. La Gendarmerie royale du Canada rapporte qu'une femme de 46 ans du comté de Richmond a été retrouvée morte après la découverte de son véhicule abandonné près d'un pont inondé. Les autorités locales indiquent que des équipes travaillent jour et nuit afin de rétablir l'accès aux résidents et aux touristes isolés, tandis que des secours par bateau Zodiac et par hélicoptère ont servi à vérifier l'état de personnes coupées par les eaux. Environnement Canada a levé ses alertes de pluie pour le Cap-Breton lundi après-midi, soit hier, mais l'agence demande aux résidents et aux touristes de suivre les consignes locales et de surveiller les affaissements près des rivières et des ponceaux. Scène nationale maintenant, les droits de douane de rétorsion imposés par le Canada sur les produits américains sont désormais en vigueur. Ces droits de douane, compris entre 15 et 50 %, ont été appliqués peu après minuit à près de 28 milliards de dollars de produits américains. Il s'agit exactement de la valeur des exportations canadiennes vers les États-Unis qui avaient été frappées de droits de douane de 50 % le 22 août par Washington. Les produits visés par le Canada font partie des produits canadiens soumis à des droits de douane par les États-Unis. Et le président américain a menacé hier de ne plus vendre les produits de l'entreprise canadienne Bombardier aux États-Unis. Sur son réseau social, Donald Trump a dit que si Bombardier souhaite continuer de vendre aux États-Unis, l'entreprise devra construire ses produits dans le pays et arrêter de traiter les États-Unis comme une tirelire. Il s'agissait de la dernière provocation en date du président américain, alors que des droits de douane de rétorsion canadiens, comme on vient de le mentionner, sont entrés en vigueur à minuit. Plus tôt cette année, M. Trump avait déjà menacé de retirer la certification des avions d'affaires canadiens et évoqué la possibilité de mettre en place des droits de douane de 50 % sur les appareils canadiens. À Fredericton, la 199e édition de l'exposition a débuté malgré certaines incertitudes quant à son futur emplacement. La ville de Fredericton a acquis le terrain d'origine de Fredericton Exhibition Limited en mai. La foire se déroule sur plus de 3 hectares et demi de terrain municipal, une superficie qui fait toujours l'objet de négociations entre la ville et l'organisme sans but lucratif. Les organisateurs espèrent célébrer le 200e anniversaire de l'exposition sur le même terrain du centre-ville où elle a toujours eu lieu. À l'Île-du-Prince-Édouard, un incendie de batterie dans un parc solaire alimentant la ville de Summerside a contraint les habitants des environs à rester chez eux hier. L'incendie s'est déclaré à la ferme solaire et de batterie Summerside Sunbank, qui est la propriété de la ville. Les habitants de South Drive, entre Mackenzie Drive et Bayview Drive, ont reçu l'ordre de rester chez eux. La ville de Summerside a ensuite annoncé que l'incendie était maîtrisé, mais l'avis de mise à l'abri est resté en vigueur. Les résidents ont été invités à fermer toutes leurs fenêtres et leurs portes, à éteindre leur système de ventilation et à éviter de circuler dans la zone touchée. La ville a souligné que l'avis de confinement était une mesure de précaution, car la fumée dégagée par les batteries du parc solaire pouvait être toxique. La cause de l'incendie n'a pas encore été établie. À Terre-Neuve-et-Labrador, le directeur général des services de santé de la province affirme que le plan triennal de l'organisme vise à conserver son personnel actuel tout en recrutant de nouveaux employés. Ron Johnson explique que la nouvelle stratégie de l'autorité sanitaire de Terre-Neuve-et-Labrador est axée sur le recrutement de médecins de famille compte tenu de la pénurie de personnel dans le secteur de la santé. Il ajoute qu'il est également important de démontrer que l'organisation est un excellent milieu de travail. Et à Hawaï, maintenant, le gouverneur de cet État a ordonné la fermeture des écoles et des administrations publiques sur les îles les plus à l'ouest alors que l'ouragan Lowell devrait passer à proximité aujourd'hui. Ce dernier menace d'entraîner avec lui des vents violents, des glissements de terrain, d'éventuelles tornades, des courants d'arrachement dangereux et jusqu'à environ 40 centimètres, pas des millimètres, mais bien des centimètres de pluie dans certaines régions. Au sport, maintenant, Ligue américaine de baseball, parmi les matchs au programme, défaite des Blue Jays de Toronto 6-5 contre les Athletics. Les Blue Jays sont toujours quand même à un match sur les Guardians de Cleveland, à la dernière position parmi les équipes repêchées dans la Ligue américaine de baseball, puisque Cleveland a perdu 6-4 contre Baltimore. Au tennis, la Chinoise Zheng Qinwen a réussi un retour spectaculaire après avoir perdu les 5 premiers jeux d'une manche hier à New York, et cette remontée l'a de nouveau propulsée au quart de finale du simple féminin des internationaux de tennis des États-Unis. Elle a battu la Polonaise Iga Swiatek 7-5 et 6-3. Chez les hommes, le favori Alexander Zverev a aisément gagné 6-2, 6-2 et 7-6 contre l'Italien Luciano Darderi, 21e tête de série. Voilà, c'était le bulletin d'information de 8h.
0: Merci, Yvon.
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0: Il est 8h06, le mercure indique 13 degrés, on prévoit un maximum de 17 pour aujourd'hui. Tout de suite après cette chanson de Swing, on va rejoindre Juliane Benoît qui est à l'école Marie-Esther de Chipagan pour la rentrée.
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Le groupe Swing qui nous dit que tout va être OK. Ben oui, tout va être OK. On va rejoindre Juliane. Pas tout de suite, non. Moi, ça me tentait de vous faire entendre une chanson de Claude Bégin. Réveiller, rêver, éveiller. Voilà. Ben, c'est ce qu'on souhaite, de rêver, éveiller. Il est 8h09. Bon mardi.

0: Le sport régional, en course à pied, Jonathan Legault de Dieppe a remporté le 467e demi-marathon de l'Acadie, et ce pour le deuxième mois consécutif. Lors de la course de dimanche dernier, il a réalisé un chrono d'1h31min32s, environ 1 minute devant Ghislain Comeau de Saint-Isidore et 12 minutes devant Louis-Philippe Maigrat de Tracadie. Chez les dames, Edwina Earls de Moncton a remporté l'or de brillante façon avec un chrono d'1h57min40s devant Saint-Michel Airy de Miramichi par près de 20 minutes et Kelly-Anne Roy de Robertville par une trentaine de minutes. Au 10,55 km, ce qu'on appelle le demi-marathon, la victoire est allée à Sébastien Poirier de Tracadie en 54 minutes et 29 secondes, suivie de Nadia Kenny de Bathurst par environ 4 minutes et Sabrina Thirio de Maltempeque par 7 minutes. La troisième place chez les dames est allée à Véronique Brault de Saint-Isidore, alors que les deuxième et troisième places chez les hommes ont été l'affaire de Christian Haché de Sainte-Marie-Saint-Raphaël et Olivier Brault de Saint-Isidore, respectivement. Voilà, c'était le sport régional.
1: Merci, Yvon.
0: Au plaisir.
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1: Eh bien, on devrait rejoindre notre Juliane, qui se retrouve à l'école Marie-Esther de Chipagan. Est-ce que Juliane, tu es là? Juliane? Allô? Je n'entends pas Juliane. Ben écoutez, on va vous faire entendre une chanson de Joseph Edgar et puis on va rejoindre tout de suite après Juliane qui se retrouve à l'école Marie-Esther de Chipagan.

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4: On s'en va rejoindre Juliane Benoît, qui est à l'école Marie-Esther. Bonjour, Juliane.
5: Bonjour, Juliane. Écoutez, c'est merveilleux ce qui se passe ce matin parce que c'est la rentrée. Puis, pour de vrai, CKRO fonctionne avec à peu près le même horaire que les écoles primaires et secondaires. Ça veut dire que c'est la rentrée pour nous aussi aujourd'hui. Toutes les nouveautés vont être annoncées dans une émission spéciale aujourd'hui de midi à 1h. Puis ici, ce que je vois, ben, c'est des jeunes qui commencent à rentrer à l'école. En vrai, je vais jaser pour la première jasette aujourd'hui avec la toute nouvelle directrice de l'école Marie-Esther de Chipagan. On jase avec Annie Terrien. Bonjour.
6: Bonjour.
5: Merci d'être là pour partir l'émission en grand. Parce que là, je vois les élèves qui commencent à rentrer. Donc, vous, votre journée aujourd'hui, ça ressemble à quoi, là?
6: Il va y avoir plusieurs activités pour encadrer les neuvièmes, pour les accueillir, puis s'assurer qu'ils passent une belle journée, puis que ce soit chaleureux, puis qu'ils se sentent confortables dans notre nouvelle école.
5: Oui, absolument, parce que là, c'est plus particulier, j'imagine, pour les neuvièmes années. Comment on fait en sorte que les neuvièmes années, eux, quand ils rentrent, ils se disent « OK, c'est mon école, je suis bien, là ».
6: Bien, c'est sûr qu'aujourd'hui, ils vont avoir l'occasion de s'inscrire dans différents comités, différentes équipes sportives. Je les encourage beaucoup à essayer des nouvelles expériences. C'est comme un petit peu un nouveau départ, en quelque sorte.
5: Ouais.
6: Je les invite à trouver leur place. Puis ils sont jumelés aussi avec des mentors, des élèves qui sont plus vieux dans l'école, qui vont prendre soin d'eux autres là, pendant les premiers jours, pendant même les premières semaines.
5: Oui, puis je vais jaser de toi aussi, parce que là, ton parcours est légèrement différent. T'es pas ici depuis longtemps, c'est ta première année.
6: Ma première année, ma première entrée en tant que directrice. J'ai quand même travaillé à l'école Marie-Esther dans le passé en tant qu'enseignante. Puis ensuite, mon parcours m'a apporté à être à la direction d'une école primaire dans la région Sainte-Marie-Saint-Raphaël, l'école L'Étincelle. Mais c'est ma première année, quand même assez fébrile, quand même contente. J'ai eu la chance de découvrir le personnel la semaine dernière. C'est une vraie petite fourmilière, l'école Marie-Esther.
5: Oui.
6: Ça bougeait. Il y avait plein de belles choses qui se préparaient. Puis je suis convaincue qu'on va avoir une très belle année scolaire.
5: À date, c'est beaucoup différent, primaire versus secondaire?
6: Au niveau des dossiers de gestion, c'est quand même semblable.
5: Oui.
6: Mais c'est sûr et certain qu'au niveau de la pédagogie, comment tenir les jeunes engagés, comment les intéresser, la vie étudiante, c'est un peu plus gros. Mais c'est quand même semblable.
5: Oui, puis on jasait hors honte justement de comment faire ça, garder les jeunes de la polyvalente intéressés à l'école, tu sais, essayer de diminuer le décrochage, essayer de rendre la vie étudiante le plus le fun. C'est quoi la meilleure technique justement pour garder les 9e, 10e, 11e, 12e intéressés?
6: C'est certain que c'est un défi de taille pour les enseignants. Les enseignants se questionnent toujours. Il faut vraiment sortir d'enjeux qui vont toucher les jeunes, qui vont faire des apprentissages authentiques, les faire comprendre que les compétences qu'on essaie de développer vont servir pour plus tard.
5: Ouais.
6: Il faut les impliquer, il faut les questionner, il faut qu'ils se sentent considérés dans les décisions, dans les choix d'activités, peu importe, même dans les projets scolaires, là, avoir une ouverture pour faire des choix. Parce que les jeunes sont souvent plus impliqués qu'on pourrait penser. Il faut juste savoir comment aller les chercher.
5: Oui, ça, ben c'est très vrai. Puis, à l'inverse, pour toi, de quelle façon Toi, d'être entouré de jeunes comme ça, ça fait une différence chez toi, de voir l'évolution aussi, parce que les jeunes maintenant, 2026 versus les jeunes 2016, il y a juste 10 ans, mais c'est pas la même chose du tout, là.
6: C'est sûr que je suis seulement au début. Au courant de l'année, je vais être capable de constater la différence. Ouais. Parce que oui, j'ai enseigné à l'école secondaire pendant au-dessus d'une dizaine d'années, mais ça date quand même de 8 ans. Les enjeux ont changé. On a l'intelligence artificielle aussi qui est entrée dans les murs de l'école. Donc, ça va être une période d'observation, d'adaptation. Mais j'ai confiance que l'équipe ici est solide pour composer avec ces enjeux-là. Puis, on va offrir beaucoup de formation. Puis, j'ai hâte de voir comment ça va se dérouler.
5: Oui. Puis, aujourd'hui, précisément, là, je vois des jeunes qui entrent. Est-ce que vous avez quelque chose de prévu pour souligner la rentrée?
6: Bien, on a la journée d'aujourd'hui avec les 9e année. Aussi, demain, on va faire un petit accueil personnalisé là, pour les 10e à 12e année. Donc, les 9e année vont avoir congé d'école demain.
5: Wow.
6: Puis jeudi, on va avoir toute l'équipe, là, toute la communauté scolaire va être de retour.
5: Puis, c'est quelque chose que tu vas découvrir tout au long de l'année. Mais tu sais, je vais jaser avec Glenda Robichaud, je vais jaser avec le conseil des élèves, je vais jaser d'un saladier communautaire. Fait que, tu sais, quand on regarde là, vraiment à l'école, la fourmilière, elle déborde même dans la communauté, là.
6: Oui, il y a vraiment des beaux partenariats, puis j'espère qu'on va pouvoir les poursuivre là, avec la communauté, avec les entreprises de la région. On a une agente communautaire qui semble faire un travail de titan pour coordonner tout ça. Donc, c'est sûr, vous allez avoir beaucoup plus d'informations là, en discutant avec les différents membres de l'équipe là, que tu viens de mentionner. Mais oui, ça va bouger.
5: Puis en terminant, qu'est-ce qui serait ton souhait pour le personnel, mais aussi pour les jeunes de l'école Marie-Estelle?
6: Vraiment, mon désir en tant que direction d'école, c'est d'offrir un environnement d'apprentissage bienveillant où est-ce qu'on peut atteindre un bon sentiment de sécurité psychologique, où est-ce que tout le monde se sent bien, où est-ce qu'on a le droit à faire des erreurs, autant pour le personnel que pour les élèves. Puis j'ai été témoin de ça. Quand ça va bien dans une école, les gens sont beaucoup plus engagés, ils sont beaucoup plus autonomes, puis ils ont le désir d'être là, puis le désir d'apprendre.
5: Merveilleux. Bien, écoutez, on va souhaiter au personnel, enseignants, non-enseignants, on va souhaiter à tous les étudiants de 9e à 12e, et même le primaire, la plus belle des rentrées aujourd'hui. Je pense que moi, c'est la première fois que je fais l'émission de la rentrée dans une école secondaire. Puis j'ai hâte de voir, puis en jasant avec le conseil étudiant, à quel point c'est différent, primaire et secondaire, parce que là, ils sont plus grands, là. Tu sais, je vois pas de maternelle présentement, là.
6: Non, c'est ça.
5: Annie Thérien, directrice de l'école Marie-Esther, merci beaucoup pour ce matin.
6: Merci.
5: Bonne rentrée. Nous, déjà, on va se rediriger vers le studio. Le temps de quelques messages publicitaires et de la météo en studio avec Diane, puis on vous reviendra tout de suite après pour continuer à jaser de la vie ici à l'école Marie-Esther.

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6: Il est 8h31, le mercure indique 13 degrés, on prévoit un maximum de 17 pour aujourd'hui. En fait, c'est un mélange de soleil et de nuages aujourd'hui, avec des vents de 20 km/h avec des rafales jusqu'à 40 pour cet après-midi. Ce soir et cette nuit, c'est un ciel dégagé, généralement nuageux, avec des vents de 20 km/h avec des rafales jusqu'à 40. On prévoit un minimum entre 6 et 3 degrés et il y a un risque de gel. Demain, c'est du soleil avec un maximum de 17, comme aujourd'hui. On s'en va rejoindre... Est-ce que Juliane, tu es là?
7: Oui, je suis là, Diane.
6: Ah, très contente. Vraiment, je suis contente de t'entendre.
7: Ben écoute, moi j'ai beaucoup de plaisir de voir la vie qui commence à déborder ici à l'école Marie-Esther de Chipagan, journée de la rentrée. Puis on la passe au secondaire cette année. C'est une habituée, j'ai l'impression. C'est pas la première fois qu'on entend son nom à CKRO. Notre prochaine invitée, Glenda.

0: On a un très beau noyau d'athlètes. Puis, dans les dernières années, on a très bien performé au niveau de la scène du sport scolaire Nouveau-Brunswick. Donc, comme toujours, on est une petite école, mais on a des jeunes qui veulent, quand ils s'impliquent, c'est vraiment important. Puis, ça nous prend, par exemple, des entraîneurs qui sont passionnés. On a eu la chance, dans les dernières années, d'avoir des super de bons entraîneurs, un bon encadrement. Là, c'est sûr que là, notre saison interscolaire va commence dès la semaine prochaine. Ça va très rapidement, saison automne. Donc, là, on est en train de recruter des entraîneurs pour s'assurer que nos équipes, que nos Vikings ont des gens passionnés puis sont prêts et engagés pour leur donner un peu de leur temps.
1: Ouais.
0: Donc, les saisons sont souvent courtes. La plus longue est vraiment la saison du hockey. Donc, qui commence dès début octobre jusqu'à la fin mars. Mais là, tout de suite, on va commencer avec le soccer féminin masculin. Ensuite, on commence avec le baseball. On a des équipes de baseball. On a des équipes aussi de hockey qui vont commencer aussi. On a du badminton. On a du volleyball qui va commencer après Noël, de l'athlétisme. Le frisbee aussi cette année va commencer avec... Qui va commencer dans la ligue de scolaire anciennement ASIENB, là, scolaire du Nouveau-Brunswick. Donc, on espère d'avoir une équipe junior et senior parce qu'on a aussi des catégories junior et senior. Junior, c'est 9e, 10e année.
1: C'est
0: senior, c'est 11 et 12. Et puis, on est très très enchantés. On a très hâte de voir ce qu'on a des jeunes qui vont pouvoir s'impliquer, puis surtout des entraîneurs. Donc, là, c'est sûr que si qu'il y en a de la communauté qui m'entend puis qui sont intéressés à donner de leur temps comme bénévoles dans nos écoles, dans notre école, vous avez juste besoin d'appeler à l'école ou de demander pour moi. Envoyez-moi un message sur Messenger, peu importe. Puis je serais enchanté de vous rencontrer parce que c'est vraiment des postes qui sont importants. Les jeunes, eux autres, on dit souvent que les jeunes ils bougent de moins en moins, mais moi, je pourrais vous dire que c'est tout le contraire. Dans une école, quand on termine... notre secondaire, puis on est sur le marché du travail, on s'en souvient pas trop quoi ce qu'on fait, souvent dans nos cours de maths puis de français, mais on s'en souvient quand on a embarqué dans l'autobus, quand on a été dans un tournoi, quand on a été vivre une belle expérience puis tout ça, quand on gagne un championnat ou peu importe, donc c'est ça les bons souvenirs ou toutes les camaraderies qu'on a faites dans les comités. Donc, c'est ça qui est important pour nous, de s'assurer. Moi, ma job, c'est de m'assurer que j'ai des entraîneurs, que j'ai des gens qui vont s'occuper de nos jeunes puis qui vont leur faire vivre des très belles expériences.
1: Et puis, comment on fait? Parce que pour devenir entraîneur, on contacte l'école, mais qu'est-ce que ça prend? Ça prend-tu une formation? Ça prend-tu, y a-t-il quelque chose de particulier que ça prend?
0: Bien, c'est sûr qu'au niveau du sport scolaire Nouveau-Brunswick, ils demandent le cours à l'intention du bénévole, de l'entraîneur bénévole.
1: Okay.
0: Donc ça, c'est des cours qui sont en ligne, c'est gratuit. Donc quand ce que c'est que je fais appel à quelqu'un ou quelqu'un m'appelle, dit « Garde, moi, je suis intéressé à donner de mon temps », je vais leur dire « OK, ben pour tel sport, tu as besoin d'une tête d'avance. » Pour les commotions cérébrales, c'est un cours en ligne. Tu as besoin d'aller chercher ton attestation judiciaire qui est dès le premier contact avec les jeunes. C'est sûr qu'on a besoin de l'attestation judiciaire. Puis, ça prend aussi le cours pour le bénévolat, entraîneur bénévole. Donc, c'est sûr que moi, je les enligne vers ces formations-là. Puis, au courant de l'année, s'il y a des formations qui se donnent au niveau du sport provincial, donc là, ben moi, je parle à mes entraîneurs, je dis, regarde, il y a une formation, telle date, est-ce que vous êtes intéressés? Puis, il n'y a aucun problème, on peut même payer le cours pour les entraîneurs.
1: Mais clairement, vous êtes à jour côté sportif aussi parce que, tu sais, le frisbee, c'est tellement populaire tout de suite. On a des jeunes qui se sont rendus quand même assez loin dans différents tournois qui viennent de la péninsule. Fait que clairement, vous restez au goût du jour de ce côté-là aussi, là.
0: Ah, ben oui, c'est sûr. Puis on a nos entraîneurs, comme je dirais ça, le frisbee, ce qui est plaisant, c'est qu'ils sont dans les Jeux de l'Acadie.
1: Ouais.
0: Puis dans les dernières années, ben c'est ça, on a toujours une équipe qui a représenté notre école.
1: Ouais.
0: Ben, soit au jeu, soit à la finale, ou soit à la finale des Jeux régionaux.
1: Ouais.
0: Donc, on a quand même une bonne clientèle qui sont intéressés à faire du frisbee. Puis c'est des sports qui coûtent vraiment pas cher. Tu sais, ça prend des espadrilles, puis un maillot, puis une shorts, puis l'équipe va fournir le frisbee, tu sais. Ça fait que c'est sûr que c'est facile, c'est accessible. Mais là, c'est cette année avec les sports scolaires du Nouveau-Brunswick. Là, on a la catégorie senior.
1: Okay.
0: Donc là, c'est pour ça que là, on va avoir les Jeux régionaux, l'équipe qui va représenter pour les Jeux régionaux. Qui

0: Ils vont pratiquer toute l'année, puis ils vont avoir la chance de jouer dans les sports scolaires, dans la ligue interscolaire. Puis là, cette année, on va avoir des seniors aussi qu'on va pouvoir. Donc, ceux qui ont joué l'année passée, qui sont trop vieux pour les Jeux de l'Acadie, mais là, au moins, ben, ils peuvent continuer leur sport qu'ils aimaient. Parce que oui, c'est un sport qui est très le fun, qui est très amical. Ils ont des très belles valeurs à travers de ce sport-là. Donc, on espère d'avoir beaucoup de jeunes puis des entraîneurs aussi. Ouais.
1: Puis là, ce que je vois majoritairement ce matin, c'est des 9e années.
0: Oui, aujourd'hui, c'est la rentrée des 9e. Demain, ça va être les 10e, 11e, 12e. Donc, les 9e vont rester à la maison. Puis jeudi, on va accueillir tous nos beaux élèves de 9 à 12. Puis on a très hâte de voir toute notre belle gang ici.
1: Comment on fait pour aller chercher les 9e années en rentrant à la polyvalente? Faire « Hey, on a plein de belles équipes, venez-vous-en! »
0: Dès demain, c'est ceux qui ne seront pas là, mais demain puis jeudi, on va avoir des tables. On appelle ça la foire au comité.
1: Oh, okay.
0: Donc, on va avoir des enseignants, les moniteurs, qui vont être aux tables avec certains de leurs élèves des années passées. Puis, les jeunes vont circuler, vont pouvoir poser des questions sur les comités. C'est quoi qui est... font de l'espoir. C'est quoi ça? Ça fait là, l'enseignant, le moniteur, pourra leur expliquer où les jeunes qui faisaient partie de ce comité-là. Donc, ils vont avoir cette façon-là de faire pour s'inscrire. Ensuite, avec Mme Corinne, mais là, elle va placer des annonces aussi sur notre page Facebook. Ouais. Dans les télévisions aussi, on a des téléviseurs qui est pour des annonces ici. On va avoir des annonces aussi qui vont être faites pour expliquer quand est-ce que sont les camps d'entraînement ou quand est-ce qu'il y a les premières rencontres de comité. Ensuite, il y a des petits groupes, soit des Teams ou des Messengers qui vont se créer pour avoir une meilleure communication intergroupe par la suite.
1: Okay.
0: Au gymnase et sur les sports, moi, aussitôt que jeudi, je vais prendre toutes mes feuilles, je vais toutes les afficher sur mon babillard. Donc, les jeunes, ils pourront juste aller placer leur nom. Puis ensuite, quand on va faire les annonces de camp d'entraînement, mais là, ils pourront regarder les heures d'entraînement puis ils pourront y participer.
1: Incluant des jeunes qui n'ont jamais essayé ce sport?
0: Ben oui. Puis c'est ça qui est le fun au secondaire. C'est pas des clubs élites, c'est tout le monde, c'est accessible à tout le monde. Tout le monde a le droit d'aller faire l'essai. C'est rare qu'on va couper des jeunes, parce que c'est ça, on est une petite école.
1: Ouais.
0: Mais ça peut arriver qu'il y ait des coupures, malheureusement. Mais ils pourront essayer encore les autres années ou faire des sports intramuraux qui est durant l'heure du dîner ou même des fois pour le plaisir après l'école. Donc, oui, dès demain, on va sortir les feuilles puis on va faire la publicité pour recruter nos jeunes Vikings.
1: Bien, on rappelle aux gens à la maison qui écoutent présentement, si vous voulez vous impliquer, contactez l'école, contactez Glenda, dites-moi, j'ai le temps de faire ça, j'ai le temps de donner mon temps finalement pour que les jeunes soient actifs à l'école.
0: Oui, exactement, parce que on a besoin d'entraîneurs, comme je disais, des assistants-entraîneurs, des gérants. Tu sais, c'est quand on a un bon gérant, mais qui aide, ça aide vraiment le moniteur, parce que le lien entre l'école et l'équipe. Donc, on a besoin de gens de confiance pour faire cette action-là, ce rôle-là. Donc, on a très hâte. On espère qu'on va avoir des gens qui vont donner de leur temps. Oui, c'est du temps, mais les jeunes vont être très heureux de tout ça.
1: C'est bénévole, mais c'est payant.
0: Oui, tu l'as bien dit. C'est vrai. On fait pas ça pour être payé. On fait ça pour faire vivre une belle expérience à tout le monde. Puis c'est vraiment plaisant. On a plein d'activités au courant de l'année qu'on va faire, là, soit des levées de fonds, des fonds majeurs qu'on va aller convoiter à les différents commerces, différents organismes de notre région. Puis je prends 2 secondes, c'est correct, Juliane, pour remercier tous ces commerces-là, tous ces organismes-là, qu'à chaque fois qu'on cogne à la porte, qui sont très ouverts à aider nos jeunes, notre jeunesse acadienne. Je parle souvent d'Uni aussi, parce qu'Uni est souvent un de nos très bons commanditaires.
1: Ouais.
0: Puis des petits, souvent, on dit, t'entends toute la préparation pour rentrer à l'école, les gens vont à l'extérieur. Ben, j'ai toujours dit, moi, dans mes petits speeches, achetons Péninsule, c'est important. C'est eux, quand on a besoin d'eux, qui vont donner. C'est pas les commerces extérieurs. Donc, merci à ça. Puis aussi, merci à toute la population qu'à chaque fois qu'on a des activités de levée de fonds ou peu importe, un dîner spaghetti, ça peut être un bingo communautaire, un déjeuner, vous êtes les premiers à toujours venir nous encourager puis tout ça. Donc, merci. Puis on espère vous voir encore. Notre école est ouverte à vous. Donc, n'ayez pas peur de venir nous voir puis dire bonjour parce que on vous apprécie grandement puis merci à toute notre communauté.
1: Merveilleux. Ben Glenda Robichaud, merci beaucoup pour la jasette.
0: Merci, c'est Caïro. Merci, Juliane, pour d'être ici ce matin. C'est très apprécié.
1: Bonne année 2026-2027.
0: Merci beaucoup.
1: On retourne en studio tout simplement le temps de quelques messages publicitaires. On vous revient tout de suite après avec nos prochains invités qui, eux, vont nous jaser du conseil étudiant de l'EME.
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1: Oui, on est rendu à jaser conseil des élèves ici à l'école Marie-Esther, parce qu'on est au secondaire, puis on commence à implanter ça de plus en plus au primaire aussi, d'être impliqué dans la vie étudiante. Puis ça, c'est vraiment pour que ça se poursuive au secondaire aussi. Fait qu'on jase avec 3 membres du conseil étudiant. On a Alissa Anne, bonjour.
5: Allô.
1: On a Alexis, bonjour.
6: Bonjour.
1: On a Aurélie, bonjour.
7: Allô.
1: Qu'est-ce qui est vos rôles dans le conseil étudiant cette année?
7: Moi, je suis... Présidente du conseil étudiant, ouais.
1: Présidente.
7: Pour moi, je suis vice-présidente aux communications. Donc, okay. C'est moi qui s'occupe de communiquer avec les élèves. Puis, je suis représentante FGFNB, la Fédération des jeunes francophones du Nouveau-Brunswick, de mon école.
6: Et puis, moi, je suis la trésorier du conseil.
1: Qu'est-ce qui vous a emmené, les trois, à vous impliquer dans le conseil étudiant?
7: Moi, c'était vraiment voir comment est-ce que les activités que le conseil faisait rassembler les gens, rassembler les personnes ensemble. C'était vraiment ça qui m'ont porté, moi, à m'impliquer. Dans le fond, pour moi, c'était vraiment faire une différence dans la vie des jeunes, surtout pendant les jours d'école.
1: Ouais.
7: Puis aussi, inviter les membres de la communauté à certaines de nos activités.
6: Pour moi, c'est vraiment comment que je voyais... Que les élèves étaient vraiment impliqués avant que je m'implique dans le conseil. Fait ça m'a apporté à m'impliquer dans le conseil pour aider tous les élèves à vraiment s'impliquer puis avoir des belles journées à l'école, que ça soit encore plus intéressant.
1: Puis depuis tantôt, on jase qu'on invite la communauté à s'impliquer. Ben de quelle façon la communauté est invitée à vos activités?
7: La façon que la communauté pourrait voir qu'on a des activités, c'est beaucoup à travers de nos réseaux sociaux.
1: OK.
7: Fait qu'on est beaucoup actifs sur Instagram.
8: Et Facebook aussi.
1: OK. Puis quelles activités vous faites que la communauté est invitée à venir voir?
7: Il y a plusieurs activités qu'on fait, là. Je sais pas ce que t'as dit.
8: Comme exemple, on va probablement organiser une maison hantée.
1: Au Mandou, OK.
8: Oui, okay. Fait que pendant la saison d'Halloween, on va pouvoir inviter les membres de la communauté à venir essayer notre maison hantée. Puis, on a quelques autres aussi activités comme des fois des dîners communautaires.
1: Ooh, okay.
8: Pour supporter comme nos comités puis nos sports à l'école Marie-Esther. Fait on invite beaucoup les membres de la communauté à venir s'impliquer dans nos activités.
1: puis toujours en étant au courant grâce à Facebook et Instagram. Puis je vois la différence, hein, parce que dans mon temps, Facebook, ça commençait juste à être présent. Puis ça me fait bizarre de dire dans mon temps avec des jeunes de secondaire, présentement, je me suis sentie vieille pour une fraction de seconde. Comment vous allez passer la journée de la rentrée aujourd'hui pour impliquer les 9e années? Parce que c'est important pour eux de très rapidement se sentir chez eux, là.
7: On a déjà un peu commencé en faisant des vidéos d'interview avec les 9e. On leur pose des petites questions, puis ils répondent. Ça les déjeune un peu, on trouve.
6: Ensuite, on a organisé des activités brise-glace. Puis on a mis les élèves déjà dans des équipes pour qu'ils pouvaient se déjeuner avec les autres élèves des autres écoles.
1: Okay.
6: Puis en après-midi, ils vont avoir une simulation d'horaire pour vraiment se familiariser avec l'école ou qu'ils sont déjà habitués quand ça va être une vraie journée d'école.
1: Ouais, c'est toutes des bonnes idées parce que on sait très bien, ce matin, j'ai entendu des 9e années parler qu'ils étaient un peu stressés. T'sais, ils sont comme, ben, je suis un peu nerveux, puis c'est normal, puis on espère que ça part le plus rapidement possible.
8: Oui, justement.
1: Puis, je suis un peu curieuse, autre que les activités communautaires, qu'est-ce que vous avez comme activité pour l'école seulement pour les jeunes?
7: Des activités que les jeunes pourraient retrouver à l'école, c'est beaucoup des activités midi.
1: OK.
7: Fait que c'est des activités, des petits jeux qu'on fait pendant le midi pour les défouler.
1: Les défouler, je suis d'accord.
8: On a aussi les journées PM. Fait que, par exemple, journée pyjama, on invite les élèves à s'habiller en pyjama et venir à l'école toute la journée.
1: C'était ma préférée, celle-là. Hein. Je...
6: Et ouais, puis, on a aussi les ventes de popcorn et de slush. Puisque à l'école, on a, dans le conseil, on a une machine à slush, une machine à popcorn. Puis, on fait des ventes de ces deux produits de temps en temps pour que les élèves ont des collations après le dîner. Que ça rend la journée encore plus plaisante.
1: Ben écoutez, merveilleux. Je ne sais pas si vous êtes prêt à la saison 2026-2027. Vous vous sentez prêt?
7: Ouais.
6: Oui.
1: Oui. Oui, ben écoutez, je vais vous laisser retourner parce que j'imagine que ça va commencer très bientôt. Là, il y a de la vie en masse dans la cafétéria. Je vois les tables de ping-pong. Je me souviens que dans mon temps, c'était très populaire. Ça l'était encore?
7: Oui.
1: Merveilleux. Ben Alissa, Anne, Alexis, Aurélie, merci énormément pour la jasette ce matin puis une très, très bonne année 2026-2027 à vous.
7: Merci beaucoup.
6: Merci à toi. Merci.
1: On va retourner en studio tout simplement le temps d'une toute petite pièce musicale. On vous revient tout de suite après avec notre prochaine invitée qui va nous jaser cette fois-ci de la programmation ACKRO. On est toujours en direct de l'école Marie-Esther à Chupacan. Ben merci.
7: Merci beaucoup.

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5: Oui, oui, il y a ça aussi. Ben puis oui. C'est, on en voit, là, on les voit ici là, en sport, un petit peu partout, des jeunes athlètes qu'on a rencontrés. Fait que, tu sais, c'est tout, comme dit Yvon Duguay, tout est dans tout.
6: Tout est dans tout.
5: Oui, exact.
6: Yvon Duguay dit ça?
5: Oui, Yvon Duguay dit ça.
6: Il va me le dire tantôt?
5: Je sais pas, peut-être. On verra. De toute façon, il y en a tellement d'autres. Puis c'était intéressant d'entendre Yvon et Diane ce matin.
6: Oui.
5: Bon, là, on refait un peu. Puis c'est. La roue tourne, non, mais on sait jamais où le futur ou le présent qui est assez passé, composé, va nous amener. C'est de réentendre Yvon. Moi, j'ai jamais eu la chance d'entendre Yvon et Diane. À l'époque, quand ils étaient avec la radio.
6: C'est vrai.
5: Donc, on voit que, tu sais, puis Nathalie est là aussi. Donc, en passant, je salue l'équipe. Hein, on a des gens, tout ça, à la bâtisse. Il y a des bénévoles aussi qui sont à la radio. Donc, merci d'être là. Et conseil d'administration aussi, on vous salue ce matin. On sait qu'on a eu beaucoup de travail à faire au cours des dernières années.
6: Ouais.
5: Donc, je lève mon chapeau. Et puis, comme on s'est dit à l'AGA du mois de février, moi, j'aurais aimé avoir des gens plus de la communauté à notre AGA. Pour qu'ils puissent voir le travail puis ce à quoi peut-être les employés ont passé à travers au cours des dernières années, puis de voir un peu de quelle façon on peut réinventer, peut-être pas la roue, mais se réinventer en tant qu'équipe. Et ça fait du bien d'avoir un temps d'antenne pour le dire, parce que moi, je lève mon chapeau à notre équipe.
6: Ouais.
5: C'est de belles aventures, tout le monde s'accompagne, et voilà, on a toujours des défis, mais on les a relevés.
6: Ouais.
5: Et on en est arrivé à ses partenariats, à la captation d'événements, c'est super.
6: Je vais en parler de l'équipe parce que les gens entendent. Là, je pense que c'est exclusivement des animatrices de nouveau, là.
5: Mmh.
6: Les gens entendent les animatrices à la radio, mais on a des bureaux, on a de la comptabilité, on a la réception. Tu sais, l'équipe est plus large que ce que vous entendez en ondes.
5: Ouais, exact. Et puis quand on a la visite des écoles, ben c'est temps de leur montrer des différents métiers.
6: Oui,
5: et avec notre visite guidée qui est déjà organisée depuis quelques années, ben ils peuvent voir que la radio, c'est pas que faire les nouvelles, pas que faire jouer de la musique, pas que parler au micro. Il y a un peu de la création avec un peu de tout aussi, là, tu l'as dit, programmation, la réception. On parle de l'effet technique avec Brian et compagnie, la mécanique des génératrices, des metteurs avec Jean-Maurice. Tu sais, il y a plein de choses comme ça là qui peuvent voir, puis qu'en même temps, ben ça lui fait comprendre que c'est ça peut être très diversifié, puis tu peux peut-être travailler à la radio un jour.
6: Exactement, puis écoutez, ici, il y a Radio Étudiante, mais Radio Étudiante qui a besoin d'un petit coup de pouce de vie, là.
5: Mm-hmm.
6: Puis je pense qu'on comprend pas ou on n'assume pas que la radio, c'est une possibilité pour après.
5: Ouais. Ben c'est ça.
6: On y pense pas, ça.
5: Ben on le voit pas. Mais c'est en, en les faisant visiter, en ayant des contacts avec les écoles primaires, secondaires, que on garde le contact avec eux autres. T'sais. Puis on se le cachera pas, là, c'est pas les plus jeunes qui vont écouter la radio. Ça, on le sait. Mais après, quand le retour se fait, quand, mettons, la famille avec les 8-9 enfants, ben là, t'as besoin de la routine, l'autobus, tout ça, ben tu reviens dans la place et c'est là que l'écoute de la radio se fait. T'sais, on se cachera pas, mais c'est ça. Mais c'est de garder contact avec eux autres, de savoir, au moins qu'ils savent qui est Radio Péninsule.
6: Oui.
5: C'est qui, c'est Cairo. On est dans votre communauté, puis aujourd'hui, ben ça découle un peu de ça.
6: Si un jeune te demande aujourd'hui, c'est quoi Radio CKRO, c'est qui Radio CKRO, tu lui dis quoi?
5: C'est des partenariats.
6: OK.
5: C'est plus qu'une radio. Puis ça, je vais le décortiquer tantôt.
6: Oui.
5: C'est des partenariats dans la communauté, c'est l'accompagnement du mieux-être.
6: Oui.
5: C'est tout ce qu'on peut faire pour la communauté, pour des gens qui peuvent des fois ne pas se déplacer. Oui. Partager l'information avec nos partenaires des services sociaux, du gouvernement, c'est beaucoup ça. Avec la musique de chez nous aussi, avec un regard bien de chez nous, avec des gens de chez nous, des gens qui tentent l'expérience de vivre au Canada aussi. De les intégrer aussi dans notre équipe, c'est super important. Donc, c'est un regard très important. Donc, c'est d'être en 2026, une radio de 2026.
6: Je pense que c'est la première fois que je demande à Michel Jacob de quoi tu veux parler aujourd'hui, puis qu'il me dit j'ai des chiffres.
5: Oui, j'ai des chiffres.
6: Qu'est-ce
5: parce
6: que tu veux
5: dire? Des fois, on se vend mal ou on se vend pas assez.
6: Ouais.
5: Et puis, ça a été un constat au cours de la dernière année. Quand on a revampé le bingo avec Colette et son équipe, on a vu que c'est le festival de la boule chanceuse.
6: Hein.
5: Déjà,
6: oui.
5: Déjà depuis 2-3 ans.
6: Oui, hey, ça roule.
5: Et c'est un chiffre d'affaires de 2,2 millions environ. Mais par année, on a cumulé. Là. Puis là, j'y étais rapidement. Là, l'argent qu'on peut peut-être... Oui, l'argent qu'on partage avec le bingo. Parce qu'une boule chanceuse à chaque semaine, ça, c'est plus de 10 000 $ de redonner dans la péninsule acadienne. Captation gratuite, partenariat gratuit. N'oubliez pas que la radio aussi peut accompagner des organismes à but non lucratif au niveau publicitaire. On a des prix différents pour les organismes à but non lucratif. Tout ce qu'on peut aussi donner peut-être comme montant aux banques alimentaires, ben en tout, Juliane, par année, c'est près de 900 000 $ que la radio partage ou redonne dans la communauté par année.
6: Wow.
5: Là, on parle pas depuis le début, mais depuis le début de la radio, presque 40 ans, c'est chaque année.
6: Annuellement, presque 1 million, là. C'est pas loin,
5: c'est
6: là.
5: C'est 900 000 $ que la radio peut donner en prix de bingo.
6: Wow.
5: Ça, fait que t'imagines, là, c'est... ça aide.
6: Oui.
5: Le bingo nous aide, mais le bingo doit aussi aider notre communauté. Et c'est ça. Et puis, c'est l'accompagnement d'organismes, l'accompagnement des jeunes, des écoles, comme on fait présentement. Fait que c'est un peu ça, là. Puis, des chiffres, ben on peut en donner, là. L'équipe de l'animation, des bénévoles à l'animation, on en a 6. On les remercie. Bénévoles aussi avec le CA, le conseil d'administration.
6: Ouais.
5: Donc, il y a des gens impliqués. Il y a une transition qui s'est faite au cours des dernières années. Il y en a qui reprennent le flambeau. Donc, c'est un peu tout ça et ça s'entend aussi en onde. Puis là, les gens l'ont vu cet été avec la captation du gala de la chanson.
6: Oui.
5: Et aussi du spectacle de Donna Lacroix. Nous sommes une radio péninsulaire. Là, je m'adresse aux autres régions. On a fait un projet pilote avec ces deux sorties. Captation. Parce que c'est pas tout le monde qui peut avoir que l'argent pour sortir.
6: Qui
5: peut sortir, qui a une voiture pour sortir pour aller voir des spectacles. Ben nous, ça... Si on peut dépasser notre mandat, on va s'en donner un de plus. Puis d'aller dans les régions, comme là, si il y a des sociétés culturelles qui ont peut-être des spectacles, tout ça. Nous, on veut être péninsulaire. Les gens de Négoix, qu'on pense à vous.
6: Ouais.
5: Les gens de Tracadie, Chipagan, Lamec. Là, on veut être péninsulaire dans la prochaine année au niveau de la captation de spectacles. Vous avez des idées? Ben contactez-moi et puis on va voir. Comme tout a bien fonctionné avec le gala de la chanson, ça a bien fonctionné avec le show à Donna et compagnie. Ben là, on va essayer d'être péninsulaire le plus possible. On l'a fait, on a rodé notre machine, on sait où aller, on sait où sont les repères. Mais là, maintenant, faut bonifier notre offre. Et puis si on peut être là pour accompagner la communauté de différentes façons, on va le faire.
6: Parce qu'on est bien au courant, en tant qu'animatrice et d'animateur, que on accompagne des gens dans leur voiture, on accompagne des gens au travail, on accompagne des gens à la maison, on accompagne des gens au foyer de soins, on accompagne des gens à l'hôpital. Tu sais, c'est tout le monde qu'on veut essayer d'aller rejoindre du mieux possible, à défaut de eux pouvoir sortir.
5: C'est en plein ça.
6: C'est l'objectif.
5: Il y a des déterminants de la santé. On avait parlé il y a une vingtaine d'années. Ben, le transport... L'accès à l'information, la sensibilisation. Tu sais, je me rappelle, dans le temps, on faisait des entrevues, on les enregistrait, avec la table de concertation de la violence conjugale.
6: Oui, ça se fait encore à chaque année.
5: Ça se fait encore à chaque année. On avait des capsules, je me rappelle, on les avait mis sur notre site web.
6: Ouais.
5: Puis à un moment donné, on regardait puis on voyait qu'il y avait plus de clics à 11h le soir, 11h30. C'est quand tout le monde est couché ou quand tout le monde est parti. On permet aux gens d'aller s'informer tranquille, relax, dans son petit coin avec son ordinateur pour écouter, pour entendre, pour se sensibiliser. Puis ça nous a donné un genre de profil de comment on peut accompagner notre communauté.
6: Oui, puis on le fait au mieux de nos capacités à chaque année, puis il y a sans cesse un renouvellement, puis tantôt, on va jaser en ligne, là, comment même là, on essaie de se renouveler puis de faire en sorte que tout soit le plus accessible possible.
5: Ben attends, Spotify, c'est Cairo Spotify, là, je te l'ai quoi? C'est quoi ça? Qu'est-ce que c'est que cette bibitte?
6: Moi, ça m'aurait pas surpris que tu demandais quoi ce qu'est Spotify.
5: Oui.
6: By the way, ça m'aurait pas surpris.
5: Ben, je l'ai peut-être déjà fait, mais je m'en rappelle plus. Il y a plein de choses que je ne me rappelle plus.
6: Écoute, Michel, merci de me le rappeler à moi aussi à quel point on est communautaire puis à quel point c'est vraiment un bel échange avec la communauté. Peut-être en terminant, qu'est-ce qui est la meilleure façon pour la communauté de supporter sa radio?
5: De communiquer avec nous.
6: OK.
5: Peut-être des fois les choses qu'on a oublié de parler.
6: OK.
5: J'imagine qu'on essaie toujours d'être le plus large possible au niveau de l'accompagnement, mais il y a toujours des choses qui changent. Tu sais, comme là, là, on voit qu'il y a peut-être une communauté qui va peut-être avoir besoin. Puis c'est en discutant avec l'école tout à l'heure. Bien, on va faire quoi au mois de février quand les ados vont falloir que ça décroche? Tu sais, on est peut-être tous un peu dépendants de quelque chose. Mais eux autres, OK, qu'est-ce qu'on peut faire avec ça? Puis là, en parlant avec Mme Corinne, j'ai fait comme, oh, OK, qu'est-ce qu'on pourrait faire pour aider tout le monde? Qu'est-ce que la radio pourrait peut-être faire? Tu sais, fait que nous autres, des fois, on a le réflexe de dire, bien, c'est peut-être une communauté qu'on n'a pas trop discuté. Il y a peut-être des gens qui ont peut-être des idées, bien, michel@commercialcairo.ca. On est là pour écouter, on est là pour entendre, on est là pour discuter.
6: Merveilleux. Michel Jacob, directeur général de la radio communautaire CKRO. Merci beaucoup pour la jasette ce matin.
5: Merci à toute l'équipe et bon matin et bonne rentrée à l'école Marie-Esther.
6: Merveilleux. Bien, écoutez, nous, on va retourner en studio justement parce que là, ce que je viens de voir, c'est... Toutes les élèves sont partis. C'est déjà, là, la routine commence à entrer. Les élèves de 9e année se dirigent vers leur classe pour commencer ce qui va être leur routine pour 2026-2027. Et nous, ben, on va retourner tout simplement en studio le temps d'une pièce musicale. On vous reviendra tout de suite après pour jaser saladier communautaire et divers projets, justement, qui vont impliquer la communauté, toujours en direct de l'école Marie-Esther.

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1: 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Ici, ben, on est littéralement au cœur de l'école Marie-Esther de Chipagan. Puis, on jase avec quelqu'un qui, clairement, a l'école et la communauté à cœur. On jase avec Cécile Gauvin, enseignante. Bonjour.
2: Ben, bonjour.
1: Écoute, je me demandais, qu'est-ce que ça mange en hiver? Un saladier communautaire. Parce que c'est la première chose qui est écrite sur ta liste de sujets à jaser. C'est un saladier communautaire. Qu'est-ce que c'est ça?
2: Ben, ça fait une couple d'années... Oh, non. D'habitude, j'ai pas de misère à jaser. Quelques années passées, on avait parlé de faire un bar à salade, puis pour X nombre de raisons, ça tombait à l'eau, ça fonctionnait pas. Puis 2 ans passés, avec notre agente communautaire, on a dit, on y va de l'avant.
1: Okay.
2: Puis surtout que j'avais un cours de cuisine. Ça fait, j'ai dit, ça cadre parfaitement avec mon cours de cuisine. Ça fait, on a monté sur pied une équipe pour le bar à salade, plus mes élèves qui s'occupaient de préparer le bar à salade. Puis ça a vraiment bien fonctionné. On a commencé ça tard dans l'année. Par contre, on a commencé ça au mois de mai.
1: OK, quand même, oui.
2: Oui, mais c'est ça, mais on voulait quand même, on a dit, on va le commencer. On va pas attendre au mois de septembre. On va le commencer au mois de mai, puis ensuite, on réajustera le tir au mois de septembre.
1: OK.
2: Puis la réponse a tellement été positive. Les élèves aimaient beaucoup ça. Ce sont des légumes frais. Puis on se disait aussi que les élèves qui ont peut-être moins les moyens,
1: ouais,
2: ça offrait quand même une portion, une bonne portion de légumes, puis de protéines aussi, parce qu'on offre de la protéine dans notre bar à salade.
1: Ah, oh, mon Dieu, oui, mais c'est vrai. Puis écoutez, moi, ce que j'ai vu ce matin, c'est une machine distributrice se faire re-remplir de fruits.
2: Oui.
1: Je pense qu'il y avait des légumes aussi. Tu sais, on essaie de miser sur... On mange bien, là.
2: C'est ça, exactement. Puis surtout avec les nouvelles politiques qui rentrent en septembre, là, c'est de mise. Ça fait que au mois de mai, la réponse est super bonne. Mois de juin, bon, on finalise ça. Ça fait quand on a recommencé au mois de septembre, on se dit... Mon agente communautaire, la superbe Corinne, elle a dit, « Hey, on le fait-tu 2 fois semaine? » Puis, hey, oh, ce serait le fun si on ferait de quoi de varier. Ça fait que le mardi, ben là, ça se peut que la date change cette année, là. On va voir selon les horaires. Mais on a le bar à salade normal,
1: okay,
2: qui est les légumes habituels. Puis, l'autre journée, qui est le jeudi, c'est à saveur internationale.
1: Ooh.
2: C'est ça, les élèves, là, trippent ben raide, là. Ça fait qu'on arrive, on va dire, OK, ce sont des salades... saveur coréenne, c'est saveur italienne.
1: Wow!
2: Puis ça fonctionne. C'est vraiment... Puis les élèves, on leur amène tout le temps des nouveaux choix aussi.
1: Ouais.
2: Comme, ah, des pois chiches. Hein, des pois chiches, ils n'ont jamais goûté ça. Ou des lentilles. Hein, c'est quoi ça? Ben, goûte. Il faut que tu trouves aux saveurs.
1: Exact.
2: Puis il y a beaucoup d'élèves qui découvrent comme ça. Il y en a qui vont tasser ça de côté.
1: Oh,
2: mais il
1: oui.
2: y en a beaucoup qui vont dire, OK, ben, donne-moi un petit peu, je vais le goûter. Puis une fois que tout le monde a passé, là, c'est... Tu viens te servir aussi longtemps que le bar est là. Ça fait, si tu veux manger 2 salades, puis on a assez, viens te servir une 2e portion.
1: Wow! Ben c'est vrai que c'est un super de beau projet. Puis ça suit, j'imagine, après, parce que si tu ouvres les horizons culinaires maintenant, ben ça va suivre plus tard. Puis moi, je l'assume, là. Je commence juste à goûter maintenant plein de choses différentes parce que je le faisais pas avant, puis ça me faisait ridiculement peur. Fait ouvrez ces horizons-là, puis on sait jamais ce que vous allez découvrir, là.
2: Ben exactement. Puis avec les réseaux sociaux aussi, les élèves sont plus ouverts sur les nouvelles cultures, comme les nouveaux aliments. Puis même des fois, quand je jase avec mes élèves, là, il y en a qui commencent à faire beaucoup plus attention à, justement, qu'est-ce qu'ils mangent, les protéines, où est-ce qu'ils vont les prendre. Tu sais, avant, on disait, ah, oh, ils prennent de la poudre de protéines. Mais maintenant, c'est beaucoup plus comme, hey, madame, moi, je prends telle chose. Ah, je prends des pois chiches dans mes salades. Ah, moi, je prends... Ça fait, c'est vraiment comme intéressant là, de voir comment que on aide à changer un petit peu là, cette culture-là. Là.
1: Puis on jase depuis ce matin. Je suis vraiment impressionnée par cet aspect-là. On veut vraiment que l'école et la communauté soient réunies du plus de façon possible.
2: Mm-hmm.
1: On veut qu'il y ait un échange entre les deux. On veut que la communauté soit présente dans la vie étudiante et vice-versa. Puis c'est le même principe pour vous aussi. Vous avez des projets qui vont inclure redonner à la communauté.
2: Oui. L'année passée, j'avais lancé l'idée à ma classe. Puis finalement, manque de temps, ouais. On s'est pas dirigé vers cette option-là. Mais cette année, d'ailleurs, il y en a qui ont déjà vu sur mon Facebook, j'ai demandé est-ce que vous avez des pots Mason à donner? Si vous en avez, vous pouvez communiquer avec moi ou venir les apporter directement à l'école Marie-Esther. On est moi puis une collègue qui vont faire des projets avec les pots Mason.
1: OK.
2: Puis moi, avec le cours de cuisine, c'est certain qu'avec la salubrité alimentaire, oui. Je suis limitée. Mais il y a un projet là qui me titille un petit peu, puis ensuite, je veux pas trop en parler parce que
1: j'aime
2: là...
1: J'aime ça. Parce que moi, je suis au courant, mais on peut pas en parler maintenant.
2: C'est ça. Mais on veut redonner à la communauté, on veut redonner aux gens qui sont dans le besoin aussi.
1: Ben oui.
2: Ça fait qu'on a un projet là qu'on va développer au courant du semestre, là, c'est certain.
1: Mais je tiens à préciser, je veux te dire un gros bravo puis un gros merci parce que en impliquant les jeunes déjà dans ce genre de projet-là, souvent on jase dans les festivals pendant l'été que c'est difficile d'aller chercher des bénévoles, que la nouvelle génération est moins impliquée que. Ben c'est en faisant des projets comme ça qu'on va aller piquer cet intérêt-là de redonner à la communauté puis de donner de son temps bénévolement, là.
2: Oui, exactement. Puis moi aussi, j'ai remarqué ça côté bénévolat. Des fois, les jeunes perdent de cette valeur-là parce que nos parents l'étaient grandement. Puis on dirait que ça n'a pas rendu d'une génération à l'autre. Ça fait qu'on essaye justement de les impliquer un petit peu plus.
1: Ouais.
2: Moi, j'ai mes cours de cuisine qui s'occupent du bar à salade.
1: Oui.
2: Mais il y a aussi une équipe du bar à salade qui sont des élèves qui ne sont pas nécessairement dans mon cours de cuisine qui viennent prêter main forte. Ça fait à chaque année, comme quand que ça commence, on a tout le temps notre petite équipe, puis on a d'autres qui viennent se greffer à l'équipe. Là, ils voient comment c'est plaisant ouais. puis d'offrir de la bouffe aux gens. La bouffe, c'est rassembleur.
1: Ah mon Dieu, Seigneur, oui.
2: Ça fait que.
1: C'est vrai.
2: Là, on cherche encore à avoir une belle équipe cette année, là, puis on est une équipe en feu, là.
1: Parce que là, ce matin, il y a peut-être des 10, 11, 12 qui écoutent, là.
2: Oui, absolument.
1: Parce que les autres sont pas à l'école, à moins qu'ils dorment, je comprendrais.
2: J'imagine qu'ils devraient dormir.
1: Fait que s'il y a des 10e, 11e, 12e, là, les 9e, ils sont déjà de retour en salle de classe. Tu sais, la routine qui commence, bien, on aimerait d'impliquer cet aspect-là, l'aspect communautaire dans la routine scolaire mm-hmm. des jeunes. Fait que si jamais vous êtes en 10, 11, 12 à l'école Marie-Esther de Chupagan puis vous nous écoutez présentement, bien, impliquez-vous de cette façon-là. Ça va être un très, très beau projet.
2: Oui. Puis juste passer peut-être oui. un petit message. On est toujours à la recherche de commanditaires, du financement ouais. parce que, vous le savez, l'épicerie coûte cher. Ça fait si peut-être les commerces alentours qui veulent se porter volontaires pour nous offrir des légumes ou même la laitue.
1: Ouais.
2: Quoique, on a commencé à faire pousser notre propre laitue à l'aide de toi.
1: Ah, oh, c'est merveilleux.
2: Oui, ça fait que c'est juste que là, c'est un apprentissage. Ça fait ouais. que des fois, ça va pas aussi vite que quand tu regardes des TikTok. Là.
1: C'est tout accéléré, ces oui. vidéos-là. Mais
2: s'il y a des gens de la communauté qui veulent nous donner un petit coup de main de ce côté-là, on est prêt à recevoir tout ce qui va nous être offert.
1: Ben merveilleux. Écoute, Cécile Gauvin, enseignante ici à l'école Marie-Esther, merci pour la jasette, puis bravo pour cette implication-là auprès des jeunes et de la communauté. Merci beaucoup.
2: Merci à toi. Ça fait plaisir.
1: On retourne en studio le temps de quelques publicités. On vous revient tout de suite après, là, cette fois pour de vrai, pour jaser programmation de CKRO.
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1: Hey, on vous a titillé. On vous a titillé depuis plusieurs jours pour jaser du fait qu'il allait avoir plein de nouveautés cette année du côté de la programmation, du côté de en ligne également, quelques concours différents et un son différent. Alors là, on jase avec justement la directrice de la programmation à CKRO, Monique Aubin. Bonjour.
6: Allô, Juliane.
1: Ça fait bizarre de te parler puis pas te voir.
6: Je le sais, hein. C'est en tout cas, regarde, on s'adapte là. On va jaser tantôt. Parce que justement, tu viens de le mentionner, c'est un peu notre rentrée à nous autres aussi. Depuis quelques années, on enligne notre programmation avec la rentrée scolaire. Je trouve que ça tombe bien de cette façon-là. Plein de nouveautés pour tout le monde. Et pour nous autres aussi, cette année, écoute, on lance un nouveau son.
1: Comment tu expliques ça au monde? Qu'est-ce qu'on veut dire par un nouveau son à la radio?
6: C'est ça, c'est comme un petit peu difficile à expliquer. Puis quand j'en parlais à des gens pour voir comme la réaction, ils disaient comme « c'est quoi ça? » Ben je dis « c'est ce qui identifie en quelque sorte la radio. C'est ce qui fait que quand tu écoutes la radio, tu sais que c'est CKRO. Depuis 10 ans, Juliane nous a fait des petites publicités pour dire « écoute, depuis 10 ans, vous entendez ça. Maintenant, on va entendre d'autres choses. » Puis c'est aujourd'hui qu'on lance ça.
1: Mais on ne lance pas ça maintenant. On lance ça sur l'heure du dîner dans l'émission spéciale, justement, où on va vraiment faire le tour complet de toutes les nouveautés, de tout ce qui s'en vient. Pour l'instant, écoute, il y a des choses qui restent. Là. La programmation, oui, on a une nouvelle animatrice le matin, mais les concours, eux, ils recommencent cette semaine.
6: Exactement. Puis c'est tellement le fun d'avoir ces collaborateurs-là de la communauté qui disent oui à nos idées folles. Tu sais, d'année en année, on les rejoint puis sont comme, ah oui, tu sais, il n'y a pas de hésitation. Vous l'avez entendu depuis hier, les petits bonjours sont de retour avec la boulangerie La Maison Lorraine de Tracadie. Écoute, depuis 3-4 ans maintenant, c'est eux qui commanditent ce concours-là. Le magasin chez Bernard commandite le concours sur l'heure du midi. Ça fait du bien. T'as 2M qui est là avec ton concours l'après-midi. Il y a le Great Canadian Dollar Store qui revient avec nos dégustations. On a bien du fun avec ça. Danica qui était bien ouverte aussi à nous offrir des produits de son magasin pour qu'on puisse les goûter. Puis est ouverte aussi qu'on n'aime pas tout le temps ça, tu sais. Puis je veux dire, on le dit tout le temps, c'est aux gens à aller voir. Puis elle nous le dit, là, parce que là, cette année, ça va être un peu différent. C'est nous autres qui va aller magasiner. Elle m'a dit, la seule chose, assure-toi que qu'est-ce que vous allez choisir à goûter qu'il y en a assez. Ça veut dire que les gens vont pour tester eux autres aussi ce que nous autres on goûte. Puis ça, c'est le fun, tu sais. Ça nous permet de voir que le monde nous écoute puis qu'on a comme une certaine influence sur les gens. Puis la radio, c'est un petit peu ça aussi. On influence les gens avec notre météo, avec la musique qu'on joue, avec tout ce qu'on diffuse. Tu sais, les bénévoles sont là aussi pour agrémenter les gens, influencer les gens à écouter autre chose. On a tellement de musique variée à CKRO. Puis je pense que c'est ça qui fait la beauté de notre programmation aussi.
1: Puis, je veux prendre le temps de jaser de quelques changements côté concours. Parce que oui, les commanditaires ont resté les mêmes, mais je sais que de ton côté, là, c'est plus la chanson qui fait du
6: bien.
1: Non,
6: ça fait du bien quand. Puis là, il va falloir que les gens nous disent, ça fait du bien quand il y a quelque chose qui se passe. Tu sais, quand la maison est finalement silencieuse, quand je peux prendre mon café en paix, quand je trouve 20$ dans ma poche de jeans que j'ai ramassé l'hiver passé. Tu sais, des petites choses qui nous font du bien. Puis des fois qu'on réalise pas tout le temps, le prix reste le même. Donc, soit vous allez le dire en onde ou soit je vais le prendre en note puis je vais le dire pour vous autres. On verra comment ça va aller. Des fois, les gens peuvent être un petit peu timides, là.
1: Ouais, ben oui, puis l'objectif est jamais de gêner personne.
6: Non? Non, c'est ça, on veut juste que vous participez, d'avoir du fun, tu sais, la chanson qui fait du bien, ça fonctionnait pour un bout de temps, mais on trouvait que c'était quand même assez répétitif, souvent les mêmes personnes qui participaient. Ouais. Donc là, on essaie quelque chose de nouveau, on va voir ce que ça va donner. Puis toi aussi là, ton concours va changer en après-midi.
1: Oui, parce que là faire des dreaming papa là. J'ai fait le tour de ma capacité bruitale. Puis je reviens tout simplement au concept précédent. Ça va être croyez pas tout ce que je dis qui revient cette année. Fait que ça va être des connaissances générales, des questions vraiment sur tout et n'importe quoi, du vrai ou faux pour jaser avec les gens un peu là. Eux ils sont forcés. Si vous voulez jouer, faut passer en onde.
6: C'est ça.
1: Puis écoute, je vais faire le tour plus. On va faire le tour plus précisément là de toutes les nouveautés, de tout ce qui s'en vient. Tantôt dans l'émission spéciale. Michel a fait un petit coucou aux bénévoles. Tantôt, toi, en tant que directrice de programmation, dis-nous qui sont nos bénévoles, justement.
6: Voilà, donc, on a Brian Kelly, un incontournable, les lundis soirs. Il reprend là la semaine prochaine, donc il a pris la pause pendant la saison estivale, mais il revient la semaine prochaine avec son émission sur un air country. On a Achille, qui est de retour les mardis soirs à 8h avec The Best of the Oldies, donc la musique rétro à son meilleur. Achille, s'il y a quelqu'un qui connaît la musique rétro, c'est lui, il en mange. Donc, j'espère que vous serez là. Les gens étaient bien contents. Écoute, il y a même eu des fleurs quand il a recommencé. Là. C'est la preuve que, tu sais, les gens l'aiment. On a Steve Hickey avec son émission La Country Show les mercredis soirs à 18h. Il y a André qui revient à partir de cette semaine. André Ferron, les mercredis soirs à partir de 20h. Donc encore là, André qui revient. Musique un peu rétro aussi, mais plus 80-90, son de rock. Donc, si vous aimez cet univers musical-là, j'espère que vous serez de la partie. On a Gaston qui est là les samedis matins. Il vous accompagne de 8h à midi. Lui aussi, musique rétro, plein d'informations. Il vous parle de qu'est-ce qui se passe dans le coin. Et on a Fred. Fred Fournier qui est là dans la nuit là de samedi à dimanche avec du métal. Mais ce que je trouve intéressant avec l'émission de Fred, c'est l'importance que ça a pour lui de faire jouer de la musique métal locale. Oui. Beaucoup de musique dit ça. Écoute, je savais pas qu'il y en avait autant de musiciens de la région qui fait ce genre de musique-là. Pour lui, c'est important. Donc, il est là de minuit à 3h du matin. Écoute, je me considérais une couche-tard à un moment donné, mais pas comme ça. Pas comme ça.
1: Ouais, ça, c'est de la dédication.
6: Très, puis tu sais, Fred, il manque pas, comme il a pas pu être là pour le 15 août, parce qu'évidemment, on avait, puis il était comme, ah, oh, ben j'ai hâte de revenir, tu sais. Ouais. Il est tout le temps là, il travaille fort pour cette émission-là. Tous les bénévoles travaillent extrêmement fort, justement, pour vous offrir quelque chose de qualité, tu sais. Puis c'est ce qui est intéressant aussi avec le bénévolat, c'est que qui ont l'opportunité de faire jouer de la musique qu'ils aiment. Puis je pense que c'est ça qui fait que nos bénévoles sont là depuis des années. Tu sais, André a arrêté pendant un bout de temps pour des problèmes de santé. Même chose pour Achille, mais ils sont revenus justement parce qu'ils aiment ça.
1: Oui, ça leur manquait. Puis écoutez, quand on regarde dans l'histoire de ces co-héros, là, le nombre de gens qui sont passés par le micro en tant que bénévole, c'est impressionnant.
6: Oui, puis tu sais, moi, j'ai commencé comme ça aussi. Si je me trompe pas, toi aussi, tu as commencé comme bénévole. Ouais. Tu sais, puis après ça, on s'est créé une place au sein de la radio. Puis je pense que c'est une belle façon de voir comment on peut justement s'intégrer à la radio. Écoute, il y a encore des places disponibles. Si jamais ça vous intéresse de devenir bénévole, on a des formulaires à la réception. Vous pouvez m'envoyer un courriel, monique@commercial.ca. Puis on va tenter de vous accommoder, de vous trouver une place. C'est pas obligé d'être à toutes les semaines non plus. On peut varier les choses. On est bien ouvert là justement à offrir cette variété-là à nos auditeurs, puis à vous autres aussi, si jamais c'est quelque chose qui pourrait vous intéresser.
1: Merveilleux. Ben écoutez, manquez pas la chance, l'opportunité de faire partie de la très, très belle équipe de CKRO. Monique, nous, on se retrouve un petit peu plus tard, le midi à 13h, l'émission spéciale pour jaser, justement, de 2026-2027 à CKRO.
6: Exactement. Si les gens veulent savoir c'est quoi le nouveau son de la radio, c'est là que ça va se passer aujourd'hui, de midi à 13h. Écoute, ça fait passer un an que je travaille sur ce projet-là. Finalement, ça aboutit. Je dois dire que je suis un petit peu nerveuse aujourd'hui de voir ça, finalement, exposé à tout le monde, tu sais.
1: Ouais.
6: Mais j'ai hâte de voir la réaction des gens aussi, comment est-ce que vous allez trouver ça, puis comment est-ce que ça va revamper aussi un petit peu le son de notre radio.
1: Fait que je te laisse retourner en studio. Oui. Je reviens après la météo. Tu pourras donner les détails, savoir si que j'ai bien fait de me mettre un manteau aujourd'hui.
6: Ben, écoute, j'ai eu un alerte tantôt me disant qu'il y a peut-être la pluie qui s'en venait, là.
1: Ah, ben, okay. Manteau était nécessaire.
6: C'est bon. Ça.
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6: Météo, température de 13 degrés, le soleil est là, on prévoyait un dégagement. Ça va devenir généralement nuageux dans certains secteurs le long de la côte, maximum à prévoir de 17 aujourd'hui. Dégagé, sauf généralement nuageux dans certains secteurs le long de la côte tôt en soirée. Minimum de 6 ou plus 3 en terrain bas. On parle de risque de gel dans l'intérieur des terres. Demain, le soleil sera de la partie, maximum de 17, minimum de 12. Et jeudi, des averses à prévoir, maximum de 22, minimum de 10.
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1: Oh là là, je pense que ça va être l'entrevue avec le plus de distractions que j'aurais fait de ma vie. Tout le monde est là pour te déranger toi, mais je pense qu'ils vont me déranger moi. On jase avec l'agente de développement communautaire de l'EME, c'est Corinne Miquel. Bonjour.
9: Allô, Juliane.
1: T'as été la grande Manitou ce matin, là. C'est toi qui as tout géré, là, avant ceci.

0: Chose à dire. Questionne-moi et je répondrai.
1: Merveilleux.
0: Écoute, tu voulais jaser des partenaires que vous avez avec l'école.
1: Parce oui.
0: Sans eux, ça serait très différent. Non?
2: Oui, parce que dans le fond, moi, mon travail, là, c'est d'aller achaler les gens de la communauté et les partenaires pour pouvoir leur demander de nous aider à l'école avec tous les projets qu'on a. Fait que, bien entendu, on parle de demandes de subventions, de demandes d'ateliers.
0: Ouais.
2: Je veux toujours rencontrer des gens qui veulent venir à l'école parler de leur métier ou parler de ce qu'ils font, dans le fond. Puis oui, à matin, j'aurais aimé ça prendre un moment spécial pour pouvoir remercier Place aux compétences en particulier qui nous aident énormément puis qui font qui développent un paquet de projets avec nous. Puis il y a également aussi la résilience communautaire qui nous aide beaucoup avec notre projet de bar à salade de Madame Cécile. Si vous voyez Madame Cécile, présentement, c'est très drôle. Elle n'arrête pas de faire toutes sortes de faces pour me déconcentrer. Mais c'est ça, elle est merveilleuse.
0: C'est ça, la première journée à l'école.
2: Oui, c'est ça.
0: C'est ça que c'est, la première journée. Puis des projets, là, constamment, vous en avez. On jasait, justement, de quoi on parle.
2: Oui.
0: Tu me l'as dit, des projets, nous autres, on en a tout au long de l'année, puis on en veut d'autres.
2: On en veut d'autres, on veut un paquet de projets. Fait que si vous avez une idée, que vous avez envie, là, de collaborer avec l'école. Moi, je suis Corinne et je suis la porte d'entrée à l'école. Dans le fond, vous pouvez me communiquer. Je suis sur le site Internet de l'école. Il y a toutes mes coordonnées si vous désirez m'envoyer un petit courriel ou encore m'écrire en message privé. Il n'y a pas de problème. Je suis toujours à la recherche, bien entendu, de dons, de gens. Ah, si vous avez envie de me donner de la laitue, peut-être pour mon bar à salade, j'adorerais ça. Ou encore des sous pour financer des projets. Ou encore, si vous avez juste envie de venir jaser avec les élèves, il y a toujours place à créer des partenariats. N'importe quelle idée que vous avez, on est willing, puis on va en jaser.
0: Puis au fil de l'année, en règle générale, arrive le moment où on cherche des gens pour, justement, tu l'as mentionné rapidement, venir parler de leur job.
2: Oui, absolument.
0: Venir présenter leur travail.
2: Tout à fait.
0: Hey, c'est une option pour vous après.
2: Oui, oui, absolument. On a une CVC qui est Mme Véronique Savoie qui est ici puis qui s'occupe du volet un petit peu plus carrière, mais certainement qu'elle serait bien heureuse de recevoir des invités au niveau de la carrière et tout ça. Oui, absolument.
0: Merveilleux. Puis écoutez, ça a été un plaisir. Ça l'est encore parce qu'on n'a pas fini, là.
2: Oui.
0: Très plaisant de redécouvrir l'école Marie-Esther. C'est littéralement toi qui m'as rouvert la porte quand j'ai rentré ce matin. Puis je t'ai dit, moi, je suis juste venue ici pour des spectacles. Dans ma vie, quand je suis venue à l'école Marie-Esther, c'était pour des spectacles. Fait que c'était tellement le fun, là, entendre les jeunes puis de voir que, mon Dieu, ça déborde de vie ici, là.
2: Ah oui, puis c'est juste le début, là. Il n'y avait que les 9e ce matin, là. C'est la rentrée des 9e. Demain, ce sera les 10, 11, 12. Puis après ça, jeudi. C'est-tu jeudi, c'est ça?
0: Oui.
2: Mais là, ça va être toute l'école qui va être là en grand. Là. Vraiment, là, on est assez contents que cette rentrée-là soit arrivée. Il était temps.
0: Il était temps que la rentrée arrive.
2: Il était temps, oui.
0: OK, donc pendant toute l'été, il y a Corinne
2: qui était
0: là.
2: Moi, je pensais juste à ça.
0: Seco Héro vient à l'école, là, faut que la rentrée arrive. Moi, je suis prête. Seco Héro s'en vient, faut que la rentrée arrive.
2: Je vais avoir un petit check sur ma liste, là. Je suis fière, je suis bien contente, franchement, que vous êtes venus ce matin jaser avec nous autres, là. Ça donne une belle ouverture sur l'école.
0: Là, aux pères qui t'ont fait de la pression, tu pourrais dire, regardez, je l'ai faite, puis je l'ai bien faite.
2: Ben, j'espère bien. Ouais. Faudrait pas que je me réécoute, mais oui.
0: Ben, non, ça même, moi, je fais pas ça réécouter. C'est pas, c'est jamais pesant. Corinne, merci. Merci d'avoir
2: Avec
0: été la grande
2: grand
0: Manitou. Puis j'espère que les gens vont répondre présents dans la communauté. On rappelle qu'en allant sur le site de l'école,
2: oui,
0: les coordonnées
2: absolument.
0: Sont là.
2: Tout à fait, dans le volet agent de développement communautaire.
0: Puis la meilleure façon, justement, d'être là puis de supporter l'école et ses activités, c'est de répondre présent.
2: Oui, puis souvent, là, je vais aller faire un appel à tous sur les réseaux sociaux ou sur Facebook, comme pour Mme Cécile qui cherche des pots-maçons, ben, ça peut m'arriver de faire une petite annonce, puis ben, vous faites un coucou là-dessus, puis voilà.
0: Merveilleux. Corinne Miquel, agente de développement communautaire pour l'école Marie-Esther de Chipagan. Merci.
2: Avec grand plaisir.
0: On va retourner en studio tout simplement le temps de quelques publicités parce que je viens de voir un visage familier arriver. Notre directeur de l'information, directeur des nouvelles, Yvon Duguay, va venir jaser avec nous dans quelques instants.
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5: Ah, lui vous a bercé ce matin par le son de sa voix. C'est Yvon Duguay. Bonjour.
6: Bonjour.
5: Hey, ça fait un bout que t'as ces CKRO, hein?
6: Oui, un bout. Oui, un gros bout.
5: Veux-tu mentionner comme en gros quel bout ou qu'on
6: garde? Ouais, ben, pas de problème, là. Ben, c'est dur à dire parce que j'étais dans la première gang de bénévoles en 88. Puis après ça, ben, gravi les échelons, puis tout ça. Puis. Mais ça fait 12 ans que je suis revenu, là. Ça fait 12 ans ces jours-ci là, que je suis revenu aux nouvelles à plein temps.
5: Directeur des nouvelles depuis quelques années aussi.
6: C'est ça, oui, depuis 2023, je pense. Quelque chose comme ça.
5: Puis vous avez quand même on a une belle équipe au niveau des journalistes, là.
6: Oui, on a Jeannick Doiron puis Lisa Mansouris qui donne un excellent coup de main. On essaie de se déplacer un petit peu là quand on a des choses à couvrir, c'est sûr. Puis à part ça, ben on fait les nouvelles en studio, tout ça, parce que évidemment, parce que faut pas oublier aussi que pour les gens qui savent pas, CKRO est responsable de faire 3 bulletins de nouvelles par jour pour envoyer dans les radios communautaires francophones au Nouveau-Brunswick et 2 par jour qui s'en vont dans les radios communautaires francophones de l'Atlantique, Nouvelle-Écosse et Île-du-Prince-Édouard maintenant. C'est une radio communautaire qui est pas... Je pense pas qu'ils sont en onde encore, mais ils sont en circuit fermé là, dans la région de Summerside, région de l'Île-du-Prince-Édouard. Donc, c'est ça qu'on fait. On fait ces bulletins-là pour envoyer... c'est pour ça que des fois j'ai des nouvelles de chez Tican puis je viens de t'entendre à la radio, tu sais, ça fait que non, mais c'est
5: très, oui, c'est
6: ou
5: tu sais,
6: ou même dans Moncton ou Camp Moncton, ces régions là
5: on part en vacances puis on entend encore Yvon nous parler.
6: Ben oui,
5: on n'a rien contre ça,
6: il est partout, il est partout.
5: Ben Yvon, parle nous des différents bulletins que vous avez, parce que il y en a des commandités, il y a des plus courts. Tu sais, ce matin, là, c'est rare, j'écoute la radio le matin parce que je dors.
6: Oui.
5: Ce matin, j'ai eu beaucoup de fun à vous écouter, toi, Diane.
6: Oui.
5: Avec les manchettes, avec le sport, avec toutes ces choses-là, là.
6: Oui, le matin, on met un petit peu plus d'accent là-dessus, là. Les manchettes, résultats sportifs en détail. Sport régional aussi. Bulletin à 7h, 8h. Là, il y en a un à 10h qui est court, 3 minutes. Mais après ça, on a un à midi. Puis à 3h, c'est-à-dire 15h et 17h.
5: Oui.
6: Ça, c'est les bulletins. On a le sport régional 7h15, 8h15 et 12h15, puis vers 16h10, je pense aussi. Là.
5: Oui.
6: Fait que, c'est ça, on essaie de couvrir le plus possible là, ce qui se passe. Puis c'est sûr que si on sait pas ce qui se passe, ben, on peut pas le couvrir, évidemment, donc on invite les gens. Non, ben, tu sais, des fois, les jeunes, ben, tu sais, vous avez pas parlé de ça? Ben, non, parce qu'on savait pas, tu sais, c'est pas évident.
5: C'est ça.
6: T'sais, on va pas copier sur les autres médias non plus, tu sais,
5: ben,
6: ça fait que, tu sais, on essaie de faire, tu sais, là, parce que c'est quand même important. Puis c'est nouvelles au singulier, ckaero.ca.
5: Oui.
6: Nouvelles à commercial, ckaero.ca. Nouvelles au singulier, pas de S, pour les gens qui veulent nous rejoindre. Donc c'est ça, c'est la rentrée pour nous autres aussi, à matin. Ben pour moi, de toute façon. Puis c'est ça, après une couple de semaines de vacances. Puis c'est ça, ça fait plaisir de voir Diane, parce que moi et Diane, on se connaît depuis la deuxième année. Là.
5: Ben oui, littéralement. Ouais. Puis vous avez fait de la radio ensemble aussi quand vous étiez là. Longtemps passé?
6: Oui, c'est ça. Oui, on était dans la même... en même temps, à la radio. Oui, c'est ça. Fait que c'est justement...
5: Parlons-en de CKRO qui se déplace. Parce que vous couvrez des événements. Là, ça veut dire que vous vous déplacez dans des conférences de presse, dans des ouvertures officielles.
6: Oui.
5: Vous êtes là pour ça aussi, là.
6: C'est ça, oui. Puis on a une bonne collaboration de ce côté-là. C'est sûr que peut-être les gens vont dire, ben, après 38 ans que la radio est ouverte, on sait que vous êtes là. Mais il y a toujours des nouveaux, hein, des nouvelles personnes qui viennent dans la région puis qui sont peut-être pas trop au courant. Fait que dans cette façon-là, comme je disais, en nous contactant en nouvelles en commercial, ckaero.ca, on peut par la suite essayer d'arranger. C'est sûr qu'on peut pas couvrir tout. Des fois, évidemment, quand tu as deux trois choses en même temps, c'est pas évident. Mais en général, si on peut pas se déplacer, on peut quand même soit parler avec des responsables avant ou après, ou même de plus en plus, il y a des conférences de presse, aussi des lancements ou des annonces qui se font en direct, soit sur un Facebook Live ou quelque chose. Ouais. Ça fait que c'est ça, Facebook, on le prend pas mal. C'est sûr pour les organismes aussi à but non lucratif, puis le sport aussi, parce que la plupart des organismes sportifs, des ligues, ont toute une page Facebook. C'est intéressant, tu sais, parce que Facebook, il y a des gens qui parlent beaucoup du négatif, c'est sûr qu'il y en a, mais du côté positif, c'est que les municipalités, les organismes à but non lucratif, les équipes sportives ont toutes pas mal leur page Facebook, puis ça fait que c'est le fun de pouvoir aller chercher des choses là-dessus, puis eux autres, en retour, ils nous envoient... On a une bonne collaboration des organismes puis des gens de la péninsule au complet. C'est important.
5: En vrai, bravo, parce que quand tu donnes exemple le sport régional, c'est toujours très complet, allant même jusqu'à dire les inscriptions sont telle date, les pratiques commencent telle date. Tu sais, c'est complet, là.
6: Je pense que ça rentre là-dedans. C'est sûr que c'est il y a le point de vue nouvelle, là, mais aussi le point de vue annonce qui rentre là-dedans, parce que tu sais là, ça même si les organismes comme les clubs de hockey ou de patinage peuvent peut-être prendre des annonces ailleurs dans la journée, ça rentre dans le sport régional aussi. Ça nous fait plaisir de le mentionner une couple de fois par jour, puis même plusieurs fois, dépendamment de quand l'événement se tient.
5: Merveilleux. Écoutez, vous allez recommencer à entendre sa voix de façon régulière du lundi au vendredi. Puis on précise aussi, vous vous êtes peut-être aperçu depuis quand même quelques mois, il y a des bulletins d'information le week-end aussi.
6: Oui, c'est ça. Lison Mansoury qui s'occupe des bulletins en fin de semaine. Ça nous apporte un plus. Hein. C'est une valeur ajoutée, comme on dit.
5: Le fun, Yvon, de prendre le temps de jaser. On se croise plus souvent parce que t'es le matin.
6: Ouais.
5: On se croise pas beaucoup souvent. Mais Yvon,
6: pourtant,
5: pourtant, je sais, pourtant.
6: Ouais. Petit effort, franchement, là. Au moins une fois par semaine, là. Tu peux te lever à 6 heures, là.
5: Ah oui.
6: Oui. Facile, là.
5: Oui. Yvon Duguay, merci.
6: Merci, Juliane.
5: Pour les nouvelles, pour la jasette.
6: Merci. Bonne saison.
5: Bonne saison, toi aussi.
6: Merci beaucoup.
5: On retourne en studio le temps d'une courte pièce musicale et on revient pour clôturer l'émission d'aujourd'hui en jasant des internets en direct de l'école Marie-Esther de Chipaga.

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1: Hey, ça a passé vite ce matin. Puis, vous savez, je disais, je l'ai pas dit, là, mais on a commencé légèrement plus tard que d'habitude. Puis, souvent, je dirais, problème technique. Quand je dis problème technique, d'habitude, c'est lui qui les gère. C'est Brian Magnan, notre technicien à la radio. Salut!
2: Salut!
1: Il a fallu que tu viennes en vitesse ce matin. Puis, ça arrive passablement souvent.
2: Pas mal, ouais. C'était ton fil, je pense, qu'un problème, là.
1: Il a fallu. Puis là, il a fallu qu'il perdasse le fil, puis qu'il fasse tout ça. Mais la raison pourquoi je dis que tu règles les problèmes techniques, c'est parce que on dit qu'on a un technicien à la radio, mais on t'entend pas sur les ondes. Fait que, qu'est-ce que tu fais en tant que technicien, c'est quoi, Héro?
2: Wow! J'ai plein de casquettes, d'accord? Alors récemment, ouais. Là, il a fallu que je change une serrure de porte, tu vois, à la station, parce qu'elle a lâché. Ouais, serrurier. Après, je m'occupe de beaucoup de petits problèmes informatiques, là, quand il y en a qui savent pas faire certaines choses, ou quand les ordinateurs, des fois, en font qu'à leur tête, moi, je viens pour régler ces problèmes-là. Dans le studio, il y a beaucoup de travail aussi à faire, tu sais. On a changé la console récemment, là. Ça a été quelque chose de très, d'un très gros projet, là. Je fais les ordinateurs, je m'occupe de la salle avec l'émetteur, de faire sûr que tout va bien. Avec Jean-Maurice, on s'en occupe, réparer, tu sais, toutes sortes de choses qui lâchent avec le temps et tout ça. Là, c'est beaucoup de choses.
1: La radio a 38 ans.
2: Oui, c'est ça.
1: Plus ou moins 38 ans. Là. Si vous allez sur le site, vous pouvez savoir exactement combien d'heures et de jours, parce que c'est une des jasettes qu'on va faire légèrement maintenant. On va regarder tous les détails pour entre midi et 13 heures. Là.
2: Ouais.
1: Mais depuis ce matin, les gens ont accès à un nouveau site Internet.
2: Oui,
1: c'est ça. Tu as travaillé fort là-dessus.
2: Là. Oui, plusieurs mois de travail. Puis il a fallu que je récolte toutes les informations de tout ce qu'il y avait sur l'ancien site et même l'ancien encore d'avant.
1: Parce
2: qu'il y a eu plusieurs sites Internet de la radio. Là. Et combiner tout ça, puis faire des belles pages intuitives et que ce soit facile d'utilisation sur téléphone, sur tablette. Ça a été un gros travail. Puis oui, comme je te dis, j'ai regardé par exemple la page d'histoire. 38 ans que la radio est là, c'est impressionnant.
1: 38 ans, 52 jours.
2: 52 jours, 9 heures, 50 minutes et 48 secondes.
1: C'est précis, là.
2: Assez précis, ouais.
1: Fait que les gens sont invités aujourd'hui à aller découvrir le tout nouveau site web de la radio CKRO. Qu'est-ce qu'ils peuvent voir sur le nouveau site web?
2: Il y a plein de choses. Sur la page d'accueil, déjà, on peut voir les musiques qui jouent en ondes actuellement.
1: Oui.
2: Mais quand ça ne s'affiche pas, c'est qu'il y a quelqu'un qui parle derrière le micro. Là.
1: Oui, comme là, tout de suite, ça ne sera pas écrit Brian Magnan à l'école EMF.
2: Non, ce n'est pas assez intelligent pour ça.
1: Pas rendu
2: peut-être
1: là.
2: Dans un futur, on ne sait pas. Mais ça, c'est pas. Puis après ça, il y a tous les liens vers les réseaux sociaux, vers les publications pour tous les concours, tous les détails pour savoir comment participer. Il y a les bulletins de nouvelles qui sont disponibles en réécoute. Les commanditaires pour tous les petits concours, des petits bonjours, ça fait du bien, c'est ça. Ça rappelle un peu tout ce qui est déjà là, mais c'est juste que là, on peut le voir au moins.
1: Si vous l'avez manqué à la radio, le bulletin de nouvelles, vous pouvez le réécouter.
2: Ouais.
1: Puis c'est toi qui nous a amené sur Spotify.
2: Ah oui, c'est vrai, ouais. Oui,
1: pour toutes les chroniques.
2: Oui, c'est vrai, ouais.
1: C'est toi qui nous a amené sur Spotify.
2: C'est vrai, ouais. Vous êtes autonome, vous pouvez les publier sur. Puis le monde peut aller sur Spotify, suivre la page. Spotify podcast, c'est pas les musiques, c'est le podcast, c'est vraiment, puis ils peuvent réécouter les chroniques que vous faites en ondes, puis ouais, c'est ça. Puis c'est aussi disponible sur le site. Si vous êtes sur le site, ça va chercher Spotify, puis ça les affiche, donc comme ça au moins tout est là. Vous pouvez même trier, puis chercher s'il y a des choses qui vous intéressent plus que d'autres, là. C'est ça.
1: Moi, je dirais que le nouveau site, il est fancy, entre guillemets, parce que on pouvait déjà voir l'équipe, on pouvait rencontrer l'équipe sur le site précédent. Là, c'est un peu comme si les gens ils rentrent dans notre bulle.
2: La bulle
1: de notre émission, notre bulle musicale, notre bulle, c'est tout sur le site maintenant, là.
2: Oui, chaque personne a une page qui travaille à la radio. Enfin, je regarde s'il en manque pas, parce que ça aussi. Il y a encore du travail à faire sur le site, là, mais je veux dire, le plus gros est là. Et puis, c'est ça, chacun a une petite page, même moi y compris. Puis, je vous laisse découvrir. Je vais pas donner toutes les informations, là, je vous laisserai aller regarder.
1: Parce que tantôt, entre midi et 13h, tu vas nous jaser concours, OK? On lance ça comme ça dans l'univers. Il y aura concours pour vous inciter à aller visiter notre nouveau site web. Puis tu as travaillé fort là-dessus aussi, puis c'est une très bonne idée.
2: Ah, merci beaucoup. Oui, c'est là le concours. Oui, c'est ça, j'en parlerai tout à l'heure. Puis c'est ça, restez à l'écoute.
1: Soyez là entre midi et 13h. C'est toi qui clôture l'émission de la rentrée aujourd'hui, puis pourquoi pas prendre le temps de jaser. Est-ce que ça te rappelle les écoles en France? Ça se ressemble-tu?
2: Non, c'est très différent, là. Mais oui, il y a toujours la même... énergie avec tous les élèves qui reviennent de vacances puis qui sont prêts à tu sais reprendre l'école tout ça. Ça l'énergie est pareille, c'est juste l'établissement qui est pas tu sais le bâtiment qui est différent, mais sinon c'est ouais ça se ressemble.
1: Ben écoute, je te souhaite à toi aussi une bonne rentrée 2026-2027 à Seco Aero.
2: Ben merci beaucoup.
1: Nous ben on termine comme ça l'émission d'aujourd'hui. Écoutez, merci à Corinne et toute l'équipe de l'école Marie-Esther d'avoir été présent, d'avoir été là, d'avoir orchestré l'émission de ce matin. C'est toujours vraiment plaisant d'être là dans les écoles pour l'émission de la rentrée, de voir comment ça se passe. N'oubliez pas que c'est nos futurs leaders, ben ils sont dans les écoles aujourd'hui, puis qui sait, on a peut-être jasé avec une prochaine médecin ce matin, on a peut-être jasé avec celui qui va réparer votre voiture dans 20 ans, on a peut-être jasé, tu sais, vous savez, c'est comme ça que ça fait, c'est une roue qui roule, ça tourne, puis la prochaine génération de leaders, elle est ici. À l'école. Donc, répondez présent de toutes les façons que les employés de l'école Marie-Esther ont fait ce matin pour vous dire qu'ils ont besoin de vous, que vous soyez là, que vous supportez leurs activités, que ce soit par des dons, que ce soit par votre présence, par votre temps. Bonne rentrée à tout le personnel enseignant, non enseignant. Si vous êtes en 10, 11, 12 puis que vous m'écoutez présentement, je sais que vous, ça commence peut-être un peu plus demain. Donc, bonne rentrée en avance aux conducteurs d'autobus et tout. On recommence à faire preuve de prudence. Vous l'aurez remarqué, il n'y a pas eu de souhait d'anniversaire. Il n'y en aura pas aujourd'hui de souhait d'anniversaire justement parce qu'on donnait la place complètement aux écoles à la rentrée et à l'école Marie-Esther. Donc, on se retrouve tantôt, je vous le rappelle, dès midi pour une émission spéciale pour jaser de tout ce qui se passe côté rentrée, mais à 5 euros cette fois-ci. Donc, à vous tous, bonne journée et à tantôt!

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3: Voici maintenant vos informations. Au microphone, Yvon Duguay. En Nouvelle-Écosse, le Cap-Breton se relève d'inondations majeures causées par les pluies torrentielles des derniers jours. Plus de 200 mm de pluie sont tombés sur l'île et dans le nord de la province, emportant des ponts, détruisant des ponceaux et endommageant plus de 120 routes. La Gendarmerie royale du Canada rapporte qu'une femme de 46 ans du comté de Richmond a été retrouvée morte après la découverte de son véhicule abandonné près d'un pont inondé. Les autorités locales indiquent que des équipes travaillent jour et nuit afin de rétablir l'accès aux résidents et aux touristes isolés, tandis que des secours par bateau Zodiac et par hélicoptère ont servi à vérifier l'état de personnes coupées par les eaux. Environnement Canada a levé ses alertes de pluie pour le Cap-Breton hier après-midi, mais l'agence demande aux résidents et aux touristes de suivre les consignes locales et de surveiller les affaissements près des rivières et des ponceaux. La 199e édition de l'exposition de Fredericton a débuté malgré certaines incertitudes quant à son futur emplacement. La ville de Fredericton a acquis le terrain d'origine de Fredericton Exhibition Limited en mai. La foire se déroule sur plus de 3,5 hectares de terrain municipal, une superficie qui fait toujours l'objet de négociations entre la ville et l'organisme sans but lucratif. Les organisateurs espèrent célébrer le 200e anniversaire de l'exposition sur le même terrain du centre-ville où elle a toujours eu lieu. Un homme de 26 ans de la région de Kedgwick est décédé à la suite d'une sortie de route survenue dimanche au petit matin sur un chemin forestier à Falls Brook, près de Kedgwick River. L'incident se serait produit lorsque la conductrice du véhicule, une femme de 31 ans de Saint-Quentin, en a perdu le contrôle et a quitté la chaussée. La victime, le seul passager du véhicule, est décédé sur les lieux des suites de ses blessures. La conductrice ne semble pas avoir été blessée. Les nouvelles du sport dans quelques instants. Parmi les matchs à l'affiche au baseball majeur, les Blue Jays de Toronto ont effacé un déficit de 4 points contre les Athletics, créant l'égalité en début de 9e manche, mais ils ont été incapables de forcer une manche supplémentaire, hier à West Sacramento. Un simple de Jeff McNeil avec les buts remplis face à Louis Varland en fin de 9e manche a permis à la formation californienne d'inscrire le point décisif dans un gain de 6-5. La troupe de John Schneider a subi un deuxième revers d'affilée, et accuse un match de retard sur les Guardians de Cleveland et la dernière position parmi les équipes repêchées dans la Ligue américaine. Au football canadien, victoire d'Edmonton sur Calgary 38-28 et Toronto a infligé un revers de 37-22 à Hamilton. C'était vos nouvelles de 10 heures.
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0: notre prière.
1: h 05, ça fait du bien qui prend son envol en ce 8 septembre. Ben c'est fait, la rentrée s'est bien passée, en tout cas j'espère. Écoutez, s'il y a une journée que j'aime sur les réseaux sociaux, c'est la journée de rentrée. Voir les jeunes, les photos des petits de la première journée de l'école, c'est toujours le fun. Donc aujourd'hui, tranquillement, on reprend la routine qui peut être un peu chaotique là pour commencer. Ça va se stabiliser, je vous rassure. Température un peu plus fraîche aussi. Ce matin, 14 degrés sur la péninsule acadienne, mais au moins le soleil est de la partie. Donc, on va se souhaiter une bonne rentrée. Je vous rappelle, à partir de midi, on va avoir une émission tout à fait spéciale pour notre rentrée à nous aussi sur les ondes du 97,1. On va vous présenter le nouveau son de la radio. Donc, si vous êtes curieux, curieuse à savoir c'est quoi, ben, je vous invite à être de la partie. Puis moi, aujourd'hui, ben, je commence ma 17e année sur les ondes du 97,1. Le 7 septembre, ça commence bien. ça donne que c'est en même temps que la rentrée. Donc, c'est un peu difficile d'oublier que moi aussi, je commence une nouvelle année avec vous autres. C'est toujours un plaisir d'être là. Monique qui vous accompagne jusqu'à 13h.

défaut d'avoir pu vous présenter la pensée du jour plus tôt parce qu'on avait une émission spéciale, il n'y a pas eu d'anniversaire non plus, mais inquiétez-vous pas, on vous les présenter demain. Là. Je veux vous partager la pensée pour aujourd'hui parce que c'est un moment que les gens aiment bien. Puis des fois, ça part bien la journée de mettre les choses en perspective. Donc, la pensée pour aujourd'hui, chaque journée n'a pas besoin d'être parfaite pour être une bonne journée. Je ne sais pas pourquoi, mais on a souvent tendance à vouloir la perfection. On a tendance à juger notre journée selon ce qui a bien été ou selon ce qui n'a pas fonctionné du tout. Mais une journée, ce n'est pas nécessairement une journée sans stress, sans imprévu ou sans petits moments difficiles. C'est peut-être simplement une journée où vous avez ri, où quelqu'un vous a fait un sourire, vous avez pris un moment pour juste respirer, où vous avez fait de votre mieux. Donc, si aujourd'hui vous faites de votre mieux, j'espère que vous allez pouvoir terminer la journée avec satisfaction et en vous disant, OK, aujourd'hui, ça a été une bonne journée. Arrêtez de chercher la perfection. Cherchez ces petits moments-là qui méritent d'être appréciés parce qu'ils sont souvent là où se trouve votre bonheur. Donc c'est dans les petites choses au quotidien qui vous font sourire justement, qui vous apportent un petit baume parmi le chaos qu'on peut vivre au quotidien. Donc quand vous terminez la journée, arrêtez-vous sur ces moments-là puis dites-vous quand même que malgré tout, les journées sont belles.

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0: 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Côté température, on est à 14 degrés. On prévoyait un dégagement ce matin, sauf généralement nuageux dans certains secteurs le long de la côte, max de 17. Même scénario pour ce soir, cette nuit, avec un minimum de 6, sauf plus 3 en terrain bas. Dans l'intérieur, on parle de risque de gel. Demain, ensoleillé, nuagement à prévoir tôt en après-midi, un 30% de probabilité d'averse demain, tard en après-midi, avec un maximum de 17 et un minimum de 12.

Elle est en train de baisser. Elle se ramasse là à 10h49 pour remonter aux alentours de 16h45. Et à Chatham, la marée est haute. Elle se ramasse à 11h37.

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2: 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Le Festival international de musique baroque de Lamec invite ses bénévoles des 50 dernières années une soirée hommage, samedi 19 septembre à 19h, au sous-sol de l'église de Lamec. Réservé au 506-344-3261. Venez au Club La Chaîne d'Or de Grand'Anse vous amuser et danser sur la musique à Claude Boudreau. Samedi 12 septembre de 20h à 23h. Admission 10$ par personne. Bienvenue à tous. 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

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Faites savoir vos spéciaux du midi, profitez de la capsule Bon Appétit, vous pouvez vous informer au 506-336-9706 du lundi au vendredi entre 9 et 17 heures. On est fermé sur l'heure du midi. Vous pouvez aussi envoyer un courriel à Gisèle à commercial@cro.ca.

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pour une autre heure de l'émission. Ça fait du bien. Il est 11h03, 14 degrés sur la péninsule acadienne. On dirait vraiment que l'automne est là. Je ne sais pas si vous êtes dans ce mode-là. En tout cas, je connais beaucoup de gens qui le sont encore. Moi, je suis encore têtueuse, là, puis je me dis, l'été n'est pas fini, quoique les températures nous disent peut-être le contraire. Il y a le carnet culturel qui s'en vient. On va justement parler de la météo à la demi de l'heure. Bon appétit si vous l'avez manqué plus tôt. Ça vous revient aux alentours d'11h20 à 11h40, la chronique qui fait du bien. Vous êtes peut-être parti travailler ce matin après une petite pause là, pendant la saison estivale. Voici la virée et partir travailler.

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1: Le Centre d'artistes Constellation Bleue présente jusqu'au 1er novembre l'exposition « Des ambres plein la tête » de l'artiste Patricia Gauvin de Montréal. La galerie est ouverte du lundi au vendredi de 9h30 à 16h30 et pendant les spectacles. Et le rendez-vous, interdisciplinaire Intervalle est de retour pour sa 6e édition. Ça se passe du 9 au 13 septembre sous le thème « Insoumis, insoumises, des voix qui refusent de se taire au quai des artistes » au carrefour de la mer à Caraquet. Plus d'infos au 506-727-3277, le 727-3277.
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4: 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Moi, je vous souhaite un bon appétit.

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0: 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Il faut avoir 19 ans ou plus.
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3: La température est à 14-15 degrés. Là, ça varie dans les différents secteurs. Pour cet après-midi, soleil, nuages en alternance. On dirait que le soleil travaille fort là, pour sortir. On prévoit 15 comme maximum pour aujourd'hui. Dégagé ce soir, cette nuit, minimum 6 sauf plus 3 en terrain bas dans l'intérieur. On parle de risque de gel pour la nuit prochaine. Demain, un début de journée ensoleillé, ennuagement, tôt dans l'après-midi. 30 % de probabilité d'averse dans l'après-midi, max de 17, minimum de 12. Et jeudi, on prévoit des averses, maximum de 22, minimum de 10 degrés. Et les normales pour ce temps-ci de l'année devraient se situer entre 18 et 9, donc on est quand même un peu en dessous.

est-ce que vous vous souvenez d'Hubert Lenoir? Il s'est fait connaître assez rapidement là, dans le paysage musical il y a de ça quelques années. Il s'est fait quand même très discret depuis quelques années. Il ne monte pratiquement plus sur scène. Il n'a pas sorti de nouvelles chansons depuis.

Définitivement, aux pauses artistiques, pour l'instant, Hubert Lenoir semble vouloir créer à son propre rythme, à lui, sans pression du monde public. Donc, il fait les choses un peu à retrait, mais il est toujours présent là, sur la scène artistique, notamment du côté cinématique.

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La chronique qui fait du bien, on continue de parler de routine, de transition, et je pense que c'est important de se créer une routine qui va nous ressembler. Il y a des milliers de conseils partout sur les réseaux sociaux, des vidéos TikTok, Instagram qui nous parlent de la routine parfaite. Mais moi, je pense que la meilleure routine, et c'est pas celle qu'on va voir sur les réseaux sociaux, c'est elle qui va fonctionner dans notre vraie vie, dans notre quotidien à tous les jours, celle qui va nous donner l'envie de continuer, de se réveiller chaque matin puis se dire, OK, ça va être une belle journée parce que j'ai cette routine-là qui me fait du bien. Si t'es pas une personne du matin, utilise, et c'est inutile de te créer une routine là, où ce que c'est que tu dois commencer à 5 heures du matin. Si t'as seulement 15 minutes, fais quelque chose de 15 minutes qui va te faire du bien. Si t'as besoin de silence plutôt que d'une liste qui ne finit plus de tâches, écoute ce besoin-là. Prendre soin de soi, c'est aussi arrêter de se comparer. Donc, ta routine n'a pas besoin d'être impressionnante. Il n'y a personne à impressionner. Il faut juste accomplir des choses au quotidien, faire des check sur notre liste et c'est ça qui va nous faire le plus grand bien. Ta routine doit simplement te faire sentir mieux dans ce que tu accomplis, dans ce que tu dois faire. Donc, crée-toi une routine qui va te ressembler.

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4: Voici maintenant vos informations. Au microphone, Yvon Duguay. Les gens du Nouveau-Brunswick sont invités à participer en personne à des séances de consultation publique dans le cadre de l'examen de la loi de 2009 sur l'équité salariale. Cependant, aucune séance n'est prévue dans la péninsule acadienne. La première séance aura lieu à Fredericton jeudi et d'autres suivront à Campbellton, Grand Sault, Moncton, Woodstock et Saint-Jean. Cet examen permettra de recueillir les commentaires des employeurs, des employés, des syndicats, des associations professionnelles, des professionnels des ressources humaines, des groupes de défense des droits, des organismes communautaires et d'autres personnes du Nouveau-Brunswick sur la loi actuelle et sur les moyens de renforcer l'équité salariale dans la province. Les gens peuvent également faire part de leurs commentaires au moyen d'un formulaire en ligne, par courriel ou par la poste. La période de consultation prend fin le 30 octobre. Le gouvernement prévoit publier un résumé des commentaires reçus en février, puis présenter des recommandations ou les prochaines étapes au printemps. Les droits de douane de rétorsion du Canada sur des produits américains sont désormais en vigueur. Ceux-ci visent à répondre aux droits de douane que les États-Unis ont imposés sur 28 milliards de dollars de produits canadiens à la fin du mois d'août. Dans une vidéo pré-enregistrée, le premier ministre Mark Carney a expliqué pourquoi son gouvernement a choisi d'imposer une riposte tarifaire.
5: Je ne souhaite pas une escalade de conflit. Ce n'est pas constructif. On doit appliquer ces droits de douane pour protéger nos travailleurs et nos communautés. On ne peut pas laisser les produits américains entrer au Canada sans droits de douane pendant que les États-Unis surtaxent les produits que nos entreprises exportent chez eux.
4: En Nouvelle-Écosse, le Cap-Breton se relève d'inondations majeures causées par les pluies torrentielles des derniers jours. Plus de 200 mm de pluie sont tombés sur l'île et dans le nord de la province, emportant des ponts, détruisant des ponceaux et endommageant plus de 120 routes. La Gendarmerie royale du Canada rapporte qu'une femme de 46 ans du comté de Richmond a été retrouvée morte après la découverte de son véhicule abandonné près d'un pont inondé. Les autorités locales indiquent que des équipes travaillent jour et nuit afin de rétablir l'accès aux résidents et aux touristes isolés, tandis que des secours par bateau Zodiac et par hélicoptère ont servi à vérifier l'état de personnes coupées par les eaux. Environnement Canada a levé ses alertes de pluie pour le Cap-Breton hier après-midi, mais l'agence demande aux résidents et aux touristes de suivre les consignes locales et de surveiller les affaissements près des rivières et des ponceaux. La 199e édition de l'exposition de Fredericton a débuté malgré certaines incertitudes quant à son futur emplacement. La ville de Fredericton a acquis le terrain d'origine de Fredericton Exhibition Limited en mai. La foire se déroule sur plus de 3,5 hectares de terrain municipal, une superficie qui fait toujours l'objet de négociations entre la ville et l'organisme sans but lucratif. Les organisateurs espèrent célébrer le 200e anniversaire de l'exposition sur le même terrain du centre-ville où elle a toujours eu lieu. Un homme de 26 ans de la région de Kedgwick est décédé à la suite d'une sortie de route survenue dimanche au petit matin sur un chemin forestier à Falls Brook, près de Kedgwick River. L'incident se serait produit lorsque la conductrice du véhicule, une femme de 31 ans de Saint-Quentin, en a perdu le contrôle et a quitté la chaussée. La victime, le seul passager du véhicule, est décédé sur les lieux des suites de ses blessures. La conductrice ne semble pas avoir été blessée. Le détachement de Shediac de la GRC sollicite l'aide du public pour retrouver un homme de 41 ans qui fait l'objet de plusieurs mandats d'arrêt. Clovis Galland, 41 ans, de Shediac, mesure environ 5 pieds 8 pouces et pèse environ 169 livres. Il a les yeux verts, les cheveux bruns et pourrait porter la barbe. La police croit qu'il pourrait se trouver dans la région de Saint-Antoine. Les nouvelles du sport dans quelques instants. Ligue américaine de baseball, ce soir, parmi les matchs au programme, les Blue Jays de Toronto affrontent à nouveau les Athletics. Au tennis, la Russe Mira Andreeva et l'Américaine Coco Gauff ont remporté leurs matchs respectifs aux internationaux des États-Unis. Également, dans un match du double féminin, la Canadienne Gabriela Dabrowski et sa partenaire brésilienne Luisa Stefani se sont facilement qualifiées pour les quarts de finale grâce à une victoire de 6-0 et 6-3 contre la Japonaise Eri Hozumi et la Slovène Andrea Klepac. Chez les hommes, le favori Alexander Zverev a aisément gagné 6-2, 6-2 et 7-6 contre l'Italien Luciano Darderi, 21e tête de série. C'était votre bulletin d'information de midi.
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8: Secaero. Ben c'est là, hein? On vient.
9: Oh, c'était donc bien beau,
8: oui.
9: Ça!
8: Oui!
10: C'est, oui. C'est le nouveau son.
8: Hey. C'est le nouveau son de la radio. C'est ça qu'on lance avec cette émission spéciale.
10: Pis là, comprenez, quand on dit nouveau son, c'est pas comme un « Ah, oh, il y a ça qui dure 30 secondes et c'est tout. » Non.
8: Non, non. Non, ça a été...
9: Mais c'est écoute, un beau 30 secondes.
8: Ben, oui, c'est ça. Oui. J'ai pris le plus long qu'on a eu comme pour que les gens puissent entendre vraiment qu'est-ce que c'est. Écoute, ça fait... Combien ça fait passer un an que je travaille ouais. là-dessus. Des va-et-vient avec une entreprise, la boîte de prod. Je sais qu'ils m'écoutent pas, mais écoute, j'ai tellement fait de aller-retour avec eux autres pendant toute une année à dire ok, c'est ça qu'on veut, c'est pas ça qu'on veut. On a besoin de ça, on a changé, on a testé, on a écouté à l'interne. Ouais. Tu sais, on voulait vraiment quelque chose qui allait nous représenter. Parce que vous le savez, là, depuis un bout de temps, la radio a beaucoup changé.
10: Hey, ça a bougé. Là.
8: Notre radio a beaucoup changé.
10: Ouais.
8: Puis je pense que le changement qu'on a eu dans les dernières années, c'est très positif. Là.
10: Ben écoutez, pas de changement, pas d'agrément,
8: Chris? C'est ça, oui. Mm-hmm.
10: On est agréés, là. On est agrémenté,
9: agrément.
8: Il y a de l'agrément.
9: En tout cas,
8: oui.
9: Moi, j'en ai de l'agrément.
8: C'est ça, ça fait que là, pendant la prochaine heure, Diane est là, Julianne aussi. On vous présente ce nouveau son-là parce que, bon, c'est la nouvelle identité un petit peu de la radio. Ce que vous avez entendu là, dans les dernières années, ça a été là pendant 10 ans.
10: Ben oui, oui.
8: Ou peut-être même plus, là.
9: Mais moi, je trouvais ça encore beau.
8: Oui,
9: puis quand tu mais c'est quoi, c'est nouveau. Elle a dit les identifications vont être changées, puis on va lancer ça le 8 septembre. Je me dis, ben oui, mais ils sont tellement beaux. Ouais, mais là, ça, là, ouais. Ça, c'est un autre niveau. Ouais. Ça, c'est une boîte qui font... C'est du monde qui font ça...
8: Oui,
9: c'est ça,
8: ouais.
9: Là,
8: c'est
9: les radios.
8: Écoute, j'ai fait beaucoup de recherches parce que j'essayais de trouver quelque chose, puis Julianne le sait, j'ai travaillé, j'ai fouillé, j'ai envoyé tellement de messages à plein de monde pour trouver quelque chose qui pouvait être fait localement.
9: Ouais.
8: Mais il y en avait malheureusement pas, puis tout le monde à qui j'ai pensé qu'il pourrait possiblement être comme Monique, c'est trop un gros projet. On peut pas se lancer là-dedans, on n'a pas la main d'œuvre pour faire ça. Ah, j'ai demandé autour, j'ai demandé à plein de gens, puis c'était comme OK, c'est trop gros, puis on voudrait pas commencer puis pas être capable de finir, puis on voudrait pas être capable de faire ce que tu veux qu'on fasse. Ouais. Parce que moi, j'avais une image, un son dans la tête. Fait que j'ai trouvé cette boîte de prod-là. Quatre jeunes qui ont commencé en radio communautaire, qui connaissent la radio, qui savent c'est quoi. Puis la plupart d'eux autres travaillent encore en radio puis ont comme ça sur le côté. Ça fait que c'est pour ça que ça a été comme un gros va-et-vient avec eux autres pour justement créer une nouvelle identité à la station. Puis le son, c'est un petit peu ça.
10: Je pense que oui, puis en même temps, eux, ils ont vraiment demandé « Votre son, c'est quoi? » Fait qu'ils nous ont demandé d'envoyer des chansons qu'on trouvait qui représentaient bien ici. Puis il y a eu vraiment comme un premier essai, puis on était comme pas tellement.
8: Pas tellement.
10: Mais pas loin. Fait que là, tu sais, il y a eu vraiment comme, tu nous faisais écouter plein de choses, puis on était comme, ben peut-être un peu moins de tout ça. Puis là, peut-être que ça, c'est un petit peu trop ça. Tu sais, ils ont vraiment adapté à ce qu'on voulait. Là.
8: À ce qu'on voulait, c'est que c'était comme on leur envoyait des chansons qu'on trouvait qui représentaient la radio, nos thèmes d'émission aussi. Tu sais, ils ont écouté CKRO pendant un bon bout de temps aussi pour voir qu'est-ce que c'était CKRO. Puis c'est ce que j'ai trouvé le fun de travailler avec cette gang-là. Là. C'est super le fun. C'était super.
9: Ben, moi, je trouve ça d'une grande beauté.
10: Mais Diane, la prochaine fois que tu fais la météo, là, ce sera pas la même tour.
8: Non, c'est ça.
9: À matin, c'était pas la même toune?
8: Oui, à matin, c'était la même toune, mais demain matin, ça va être un nouveau thème météo.
9: Et moi, matin, ça raidait tellement. Parce que, mais c'est que la semaine passée, j'étais comme en vacances, mais je ne savais pas.
8: Oui.
9: C'est que je suis tellement heureuse qu'ils vont duguer soit là.
8: Oui.
9: Parce que une émission du matin, il faut parler.
10: Nous autres, on veut
9: quelqu'un d'autre. Il me semble que ça prend une autre voix. Fait que moi, j'étais hyper heureuse, mais ça amène plusieurs interventions.
8: Oui.
9: Puis là, il y avait les autobus, qui avaient deux retards d'autobus. Oui. Ça allait.
8: Écoute, je m'attendais, j'ai été tellement surprise de voir des retards d'autobus.
10: Première journée.
9: Ben oui. Fait que il y avait plein de choses. Fait que dans ma tête, moi, c'était nouveau, mais je me suis rendu compte de rien. Mais moi, ce qui m'a surprise, agréablement surprise, c'est que j'ai entendu celle-là où est-ce qu'on entend qu'on est la plus grosse radio communautaire au pays. Ça, c'est...
10: On se pète pas les bretelles.
8: C'est ce que... Puis, tu sais, quand j'ai lancé ça, puis j'ai dit, il faut qu'on le dise, puis là, tout le monde était comme, ben, pas vrai. Ben, oui.
9: Oui?
8: Oui. On est là, tu sais, pourquoi pas l'utiliser?
9: Ben, définitivement. C'est un modèle pour toutes les radios. Ah, c'est fascinant.
8: Oui, parce que toi, tu le sais, tu étais là au début, tu as vu un petit peu l'évolution.
9: Début, je vais te dire, on a été un modèle rapidement.
8: Oui.
10: OK.
8: Oui.
10: Intéressant.
9: Mais moi, je pensais jamais que ça allait se maintenir tout le temps comme ça. Bravo.
8: Ouais. Écoute, dans 2 ans, on fête nos 40, là.
10: Il va falloir faire des ça en grand, là.
8: On va fêter ça en grand.
10: Qu'est-ce que CKRO va faire pour sa crise de la quarantaine?
8: Je sais pas. Écoute, moi, ma crise de quarantaine, je partais en voyage. On verra bien. On va faire une courte pause. On va écouter justement un autre de nos sons parce que, écoute, c'est tout nouveau. Moi, ça fait des semaines que je les écoute à répétition.
9: Moi, j'ai jamais entendu. Moi, je suis comme les auditeurs, moi.
8: Non, c'est ça. Ça va être. Juliane en a entendu quelques-uns. Écoute, c'est dans le système. C'est caché depuis des semaines. Je voulais pas que ça sorte sans. Fait que là, on va en écouter quelques-unes, puis on vous revient dans quelques minutes. Restez là.
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6: Grande nouvelle!
7: Oh, oh, oh, non.
8: Ben, c'est une grande nouvelle, pareil.
7: Oui!
8: C'est quand même une grande nouvelle!
7: Définitivement. Oui, c'est une très grande nouvelle. Écoute, ça a fait une belle transition.
8: C'est une grande nouvelle.
7: C'est une grande nouvelle. Nouveau son de la radio. Retour de beaucoup de nos concours aussi.
8: Oui!
7: On en parle parce que, tu sais, j'en ai parlé un petit peu ce matin avec notre petite Jazette, là, mais je trouve ça important de remercier comme ces entreprises-là, locales, oui, qui choisissent de dire oui, tu sais, d'embarquer dans nos idées puis de dire, OK, on va gâter nos auditeurs.
8: L'école disait la même chose ce matin. Hein. Elle disait, on est chanceux d'avoir des commanditaires, si tu veux, qui sont là pour appuyer, oui, nos projets, nos idées. C'est le même principe ici. Mon Dieu qu'on est chanceux. Les commerces ici, merci, bravo, c'est super le fun. Vous êtes
7: t'sais là. Bon, on a nos concours comme à la semaine, au quotidien, mais on fait tout le temps des affaires spéciales pour la fête des pères, pour la fête des mères. Il y a la chasse à l'orignal qui s'en vient.
8: Saint-Valentin.
7: Écoute, on a déjà fait gagner une poule, là.
8: Littéralement, on a fait gagner un poulet. Ah,
7: un poulet à faire cuire, là?
8: Pas une poule vivante.
7: Non, non, pas une poule vivante, là. Non, non.
9: C'est du trouble, là.
7: Ouais, oui, oui.
9: Hey, on a même mangé frais, là, maintenant.
7: Ouais, oui. Oui, non, on a déjà fait gagner une poule.
8: Pour la personne poulet, qui nommait notre poulet.
9: Ouais. Ben, avec le prix que ça coûte, là.
7: Oui, c'est un très beau prix.
9: Oui.
7: Oui.
8: Ben oui, le monde était content.
7: Écoute, nos petits 25 $ au quotidien, ça fonctionne bien. Tu sais, on a la Maison Lorraine, ça sert de 25 $ avec les petits bonjours. Magasin chez Bernard, marché ami, 25 $ avec ça fait du bien quand. Toi, t'as un 25 $ chez 2M. Tu sais, on a...
8: Vraiment le fun. Les commerces, ils sont là, là.
7: Ils sont là tout le temps.
8: Cinéma qui est là encore cette année pour la question.
7: Cinéma qui est là, cette question de la semaine. Danica avec le Great Canadian Dollar Store.
8: Je suis allée hier.
7: C'est ça.
8: Avant-hier?
7: Oui.
8: Avant-hier.
7: Avant-hier, t'as été magasinée.
8: C'est difficile de choisir. Il y a tellement d'affaires.
7: Il y a beaucoup de choses.
9: Vous allez encore nous donner le goût de manger des bonbons, c'est ça?
7: Oui. Mm-hmm. Puis, tu sais, c'est particulier parce que quand... cette année, ça va être différent. Comme Juliane l'a dit, elle a été magasinée. La semaine prochaine, ça va être à mon tour. Et puis quand j'ai donné cette idée-là... Oui, on va aller choisir. Mais Danica était comme... Faites juste sûr qu'il y en a assez de ce que vous choisissez, tu sais. Parce que le monde va après puis il demande pour.
9: Vous êtes des influenceuses. Ben.
7: Est-ce qu'on influence positivement? C'est relatif.
9: Non, c'est juste affaire d'influence. Ben oui.
8: Écoute,
9: vous travaillez pour la plus grande radio au Canada.
7: Oui,
9: c'est
7: sûr. Ça, oui.
9: Ben non, mais c'est que vous donnez. Si les gens vont acheter.
7: Oui.
9: Après, ce que vous goûtez, c'est parce que vous influencez.
7: C'est ça, on a une influence, oui.
9: Vous donnez le goût, en tout cas, moi, ça me donne le goût. Même si vous dites que c'est comme, ah, oh, ben c'est peut-être pas ça, ou ah, oh, j'aime mieux celle-là. Moi, je les goûterais toutes.
7: Oui, c'est ça. Puis, ouais. Tu sais, on le dit souvent, depuis qu'on fait ça, moi puis Juliane, ça fait quoi, 3 ans, 3-4 ouais. ans à peu près? Moi puis elle, on a des goûts vraiment différents
9: oui,
7: sur toutes.
9: Oui, je sais.
7: Tu sais, puis on dit sur toutes. Fait que des fois, moi, j'aime des choses, elle, elle aime pas ça, mais je dis tout le temps aux gens, comme, allez c'est tester parfait. Par vous autres même. Parce que ça se peut que nous autres, on n'aime pas ça, puis que vous autres, vous allez adorer, là.
8: Puis des fois, nous autres, on est. Te souviens-tu? Ah, oh, tu es sûr, tu t'en souviens. Le piment épicé?
7: Oui, mm-hmm, que je me suis littéralement brûlée. Oui.
8: Nous autres, on n'a vraiment pas aimé ça parce que c'était épicé.
7: Oui,
8: c'était
7: c'est très fort.
8: Très piquant.
9: C'est un bonbon avec un piment dedans.
8: Oui, okay. Le bonbon est en forme de piment. Il y avait 3 couleurs, puis ça venait de plus en plus fort.
7: C'est ça.
8: Mm-hmm. Puis assez brûlé, là, comme on savait plus quoi faire de nous autres. Ben, il y en a qui ont été l'acheter parce que ça n'avait pas l'air le fun.
7: C'est ça.
8: Ben, on se sont fait... on veut vivre ça.
7: Écoute, il y a du monde qui se sont fait une soirée à tester ça.
8: Ouais.
9: Ah.
7: Je suis contente pour eux autres.
8: Mais
7: moi, je ne le testerai pas de nouveau. Mm-mm. Une fois, c'était assez.
9: Puis, t'avais-tu mangé le moins pire? Ou
7: non, non, on a
9: pire?
7: Fait les trois morceaux.
9: Le troisième,
7: ça m'a littéralement comme brûlé la langue.
8: C'était...
7: Puis, ma tolérance en épices n'est pas extraordinaire, mais un petit peu plus que Julien.
8: Elle ne m'en est pas, là. Elle ne m'en est pas. Si je mange un grain de poivre, je vais tousser fort pendant un bout, là. C'est...
7: Je mange un grain de
8: poivre. Un grain de poivre qui me pogne dans la dent, j'ai un problème. C'est quand...
7: Oui, c'est ça. Fait que, regarde, on remercie encore une fois nos collaborateurs qui sont là. Tu sais, je pense à la crêpe bretonne qui revient à chaque année, au fleuriste Léonard
8: oui,
7: aussi.
8: Vrai.
7: Depuis quelques années, on a une belle collaboration avec les Aliments Austin qui donnent des prix pour la fête des pères. Tu sais, on a comme nos réguliers Clover Farm.
8: Oui, c'est vrai.
7: Oui. Tu sais, il y a comme des gens à qui je sais si j'ai envie de lancer un concours, je le rappelle, puis ils sont comme aucune question.
9: Oui. On va dire oui tout de suite.
7: Oui.
8: Puis je prends le temps avant d'oublier parce que je me connais, je vais l'oublier. Je suis vraiment contente que tu es de retour.
7: Oh. Oui.
8: Je suis contente que tu es de retour, puis je suis contente d'à quel point ça te fait plaisir d'être de retour. Ouais. Ça, là,
9: tellement.
8: C'est.
9: Oui. C'est sûr que du côté technique, j'ai beaucoup de choses à apprendre. Mais je suis encouragée parce que je pensais jamais pouvoir manipuler toute seule. Avant, on s'était dit 2 semaines.
7: Oui.
9: Tu sais, tu devrais être correct. Mais non, j'ai voulu le faire le plus vite possible. Mais aussi, de parler aux gens de la péninsule. Je suis chez nous.
7: Oui.
9: Ça me fait du bien. Ça me fait du bien d'être chez nous pour travailler.
7: Ça paraît.
9: Mm-hmm. C'est sûr que je ne suis pas international. Mais il reste que... je travaille tout le temps un peu, je me promène pas mal, puis j'étais tannée de ça.
7: Ouais.
9: J'avais hâte de dormir dans mon lit, puis...
8: Ben là, tu dors pas tard, là.
7: Non. Hein?
8: Tu dors pas tard, là.
9: Non,
8: tu dors dans ton lit, mais pas tard.
9: Tu
8: dors dans ton lit pas longtemps.
9: Je dors pas beaucoup. Mais je vais m'habituer, là. Puis,
7: oui.
9: Mais je vais vous dire, hier... J'avais hâte à matin.
7: C'est le fun quand c'est comme ça.
9: Je sais, je me
7: disais,
9: mon meilleur, t'es-tu correct, là, dans ta tête?
7: Mais tu sais, c'est un retour à la source. Puis tu sais, souvent, ça arrive à beaucoup de gens de revenir à ses premiers amours. Tu sais, on commence quelque chose, des fois, on prend d'autres routes, puis on finit souvent par revenir au bercail.
9: Bien, j'ai animé à d'autres endroits, puis c'était correct, puis j'ai aimé ça.
7: Oui.
9: Mais je savais qu'ici, j'avais pas fini ce que j'avais à faire.
7: Ah!
9: Puis c'est pas la même affaire en tout quand tu parles. Tu sais, comme je me force pas, je parle comme je parle.
7: Ah oui, c'est ça,
9: God, ça fait du bien. Tu sais, quand j'ai trouvé mon titre d'émission, par exemple,
7: ben
9: j'ai fait, je peux-tu bien dire, quand ça m'est venu, j'ai ri.
7: Oui.
9: J'ai fait, t'es-tu sérieuse, toi, là? Je me parle.
7: Ah oui.
9: Et je me réponds.
7: Ah oui.
9: Je me réponds, puis je dis, ben, Colin, je pense que j'aime ça, parce que ça me faisait rire, puis ça me donnait de l'énergie de dire, en way de bout.
7: Oui.
9: Je sais pas, il y a quelque chose de volontaire, puis de j'avance, tu sais. Fait que je me sens en way de bout. Je me sens comme ça. Je me sens en way de bout.
7: Écoute, tu savais le nombre de fois que je me dis ça le matin, moi.
8: Hey, mon réveil a sonné à 6 heures. Moi, je me réveille pas à 6 heures aujourd'hui, là. Pour toi, maintenant, c'est tard.
7: Mais tu t'es réveillée plus tôt, moi.
8: Pas choix. Puis c'était difficile.
7: Ouais.
9: Même j'ai pensé à toi, c'était d'ailleurs.
7: Écoute, moi, je me suis réveillée à 4 heures pendant 10 ans. Là, j'ai donné.
9: Hey,
8: moi, je vous lève à tous les deux mon chapeau. C'était pas une option de carrière pour moi, Morning Woman. Je sais pas comment vous faire.
7: C'était pas sur ta checklist.
9: Il y a quelque chose de grisant à commencer la journée avec le monde.
8: Oui, ça, oui, par exemple.
9: Je l'ai fait pendant plusieurs années, là, ici puis ailleurs. Puis j'aime ça.
7: Ouais.
9: J'aime ça. C'est sûr que ça apporte un autre train de vie.
7: Ah, définitivement.
9: Je me couche moins tard.
7: Mm-hmm.
9: Mais non, non, puis quand je vais être habituée... Là,
7: moi, c'est tout un cadeau là, d'être dans la cuisine du monde, dans leur char le matin, quand ils partent leur journée.
9: Dans
7: là,
9: le lit,
7: c'est...
9: Oui. Il y a du monde qui écoute la radio dans le lit.
7: Oui, moi, je me suis fait déjà fait dire, je t'écoute dans la douche.
8: Ah, ouh,
7: OK, oui. N'importe où. On ne sait jamais où est-ce que le monde nous écoute. On va écouter les gars du Nord. Puis de l'autre côté, ben, on revient avec notre nouveau thème météo.
8: Ouh.
7: Reste à l'écoute. On va l'entendre pour la première fois.
9: All right.

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6: Vous ne savez pas à quel point j'avais hâte de faire la météo là-dessus. Allons-y, on est à 14-15 degrés, alternance soleil-nuage cet après-midi, max de 15. Dégagé ce soir, c'est nuit, minimum 6, plus 3 en terrain bas. Dans l'intérieur, on parle de risque de gel. Demain, le soleil sera là en début de journée. Ça va s'ennuager tôt dans l'après-midi avec un 30% de probabilité d'averse tard en après-midi, max de 17, minimum de 12 degrés. C'est bon, hein? J'aime ça. J'avais tellement hâte de faire la météo sur notre nouveau thème météo. J'avais hâte aussi de voir notre nouveau site web, Brian. Et là, vous l'avez entendu un petit peu ce matin. Mais là, il va vraiment tout nous donner, les détails. Tu as travaillé fort là-dessus, là.
7: Ouais. Travaillé pas mal de mois, puis j'ai réfléchi à toutes sortes de nouvelles idées qu'on pourrait afficher sur le site qui n'étaient pas sur l'ancien ou qui avaient sur l'ancien, mais pas l'ancien, parce qu'il y en a eu plusieurs avant ça. Là. Puis là, c'est pas mal abouti à ce que je voulais faire. Puis pour
6: je
7: la
6: trouve
7: radio,
6: chic
7: là.
6: Notre nouveau site web. Il est très stylé.
8: Je pensais que
6: Brian. Ben, lui aussi, il est très chic.
8: Très chic. J'ai pas voulu te le dire, mais là, je m'en
7: vais.
6: Mais Brian c'est est très chic. C'est très représentatif de Brian, notre nouveau site web. Tout est à Londres. Tout est bien fait. Ouais. Tout est beau.
7: Ouais. C'est ça. J'ai pas mal organisé. Ben les pages comme... Il y avait des nouvelles pages qui n'étaient pas là avant, comme la page Histoire de la radio, où j'ai regroupé toutes des vieilles photos que Réal avait sur une clé USB.
9: Il y a
7: des photos, c'est ça,
8: de
7: Diane dans le temps. Puis il y a des photos... Ah oui, non, c'est vraiment... Puis il y a même des... Il y a aussi la... Comment dire la page des calendriers, c'est
6: okay,
7: ça
6: oui,
7: avec les vieux calendriers aussi, c'est ça. Je parlais de... Il y a aussi les calendriers jusqu'en 1988 que vous pouvez aller voir sur la page.
6: Les vieilles dates.
7: Exactement. C'est...
9: Ah, non, c'est... 92, le 20 juin, ça tombe.
7: Moi, je l'ai encore.
6: C'est ça.
7: C'est ça. Puis pour lancer ça, il y a le concours.
6: Oui,
7: pour
6: ben oui.
7: S'il y en a qui ne sont pas au courant, là, le concours des homards.
6: Oui.
7: Il y a 3 homards qui sont cachés sur le site internet.
6: Il faut vraiment fouiller, naviguer la page. C'est pas facile à trouver, là.
7: Non, on n'a pas rendu ça facile. Puis il faut cliquer sur le homard. Une fois que vous l'avez trouvé, vous cliquez dessus. Puis ça va vous donner un formulaire avec votre nom, prénom, numéro de téléphone, puis votre région.
6: Okay.
7: Et après ça, quand vous allez cliquer sur enregistrer, ça va vous enregistrer pour le tirage qui sera le 15 septembre.
6: Fait, si vous trouvez les trois, votre nom est là trois fois.
7: C'est ça. Et vous pouvez
8: c'est
7: pas
8: la
7: participer.
8: La semaine prochaine, le 15 septembre, là.
7: Oui. Ouais.
8: OK, mais c'était comme important.
7: Ah oui.
6: Oui.
8: C'est quoi les prix à gagner?
7: Ah ben.
8: Tu rapport avec les fruits de mer?
6: Oui.
7: Les prix, c'est. Il y a 2 certificats de $50 du Clover Farm de Chipagan.
8: Oui.
7: Donc, il va y avoir 2 gagnants là. Ensuite, il va y avoir un gagnant qui va se mériter $50 du marché de poissons Bulger.
6: Mm-hmm.
7: Puis, un autre $50.

0: Non, mais j'avais vu nos faces, mais je savais pas cliquer.
1: Ouais.
0: Ben, mon Dieu,
2: cliquez sur les faces, puis c'est ça. Puis là, il y a une description avec l'émission, puis c'est ça.
0: Le rôle dans la radio aussi. Ah, oh, notre rôle, OK.
2: Oui, ouais. Parce
0: puis
2: que...
0: le questionnaire que tu devais demander, là, les chansons qu'on
1: c'est
0: aime.
1: C'est ça?
2: Oui.
1: C'est là, il y a une liste Spotify.
2: C'est ça, il y a une liste. Chaque personne a des goûts. On peut voir que chaque personne a des goûts, des fois très différents en musique. Là.
0: Oui. Moi, c'est bizarre.
2: Hein? Ben... pas que c'est
0: moi,
2: bizarre.
0: C'est niché, mettons.
1: Ouais,
0: mais...
1: Ouais.
0: Mais... Hey, mais j'ai hâte d'aller découvrir ce que vous aimez comme musique.
2: Ah, ben ouais. Oui, c'est
3: on
2: ça.
3: On est pas dans le même univers que le tien, là.
0: Non.
3: Je suis allée fouiller.
0: Ah, t'es allée voir?
1: Oui, moi aussi.
0: Ah, tu parles du Terminator Burana.
2: Ah.
0: Hey, ça, là.
3: Okay.
0: Oui, ouais. Oui, oui, ça me fait le même effet que de dire ah wait a minute, c'est
1: okay.
0: La ça me oui. Vous allez voir, c'est particulier, mais j'ai hâte d'aller vous écouter.
1: Ben,
0: tes choix musicaux sont
2: attirants. Ah oui. Moi aussi c'est un peu c'est ouais.
0: Ah, toi, tu français mon français.
2: Oui et non. Oh, oui, il y en a.
1: Ouais, ouais.
2: Mais du pas très connu, niche un peu aussi, il y a du niche. Oui.
1: Ouais, mais c'est intéressant, tu sais, de voir un petit peu ce que tu puis vous voyez aussi que ce qu'on fait jouer à la radio, c'est pas très représentatif. Tu sais, on fait jouer ça parce que, tu sais, il faut faire jouer de la diversité à la radio. C'est pas nécessairement de la musique qu'on aime, là. Tu sais, on aime ça, mais oui, c'est ça, oui.
0: Tu dis ça, moi, j'étais pas habituée d'écouter la musique que je fais jouer.
1: C'est ça, oui.
0: Je suis en train d'aimer ça.
1: Oui, c'est différent.
0: De la musique que je connaissais pas. Oui,
1: puis...
0: C'est pas parce que j'ai des goûts musicaux, puis c'est pas que... C'est parce que là, on demandait nos chansons préférées.
1: Oui, c'est bien, oui, c'est différent. Oui.
0: J'adore le gâteau au fromage, c'est mon dessert préféré, mais je mange rarement du gâteau au fromage. Je mange plein d'autres affaires comme des légumes et du foie. Mais.
2: Oh, wow!
0: Non, mais.
3: Je dis ça, je dis rien. Si jamais, comme toi, tu découvres une chanson, mettons, un matin, puis tu te dis c'est bon ça, ben, les gens à la maison peuvent. Aller sur le site pour savoir qu'est-ce qu'ils jouaient, puis même
0: en même temps, ça joue.
3: On peut reculer.
1: Oui, parce qu'il y a encore beaucoup de gens qui ont le réflexe de téléphoner à la radio pour savoir, hey, c'est quoi la toune qui joue? Mais maintenant, vous pouvez vous rendre directement sur la page web.
0: Appelez-moi pas, me demander ça.
1: Gisèle aime bien ça. Elle aime bien aller fouiller dans le système.
0: Gisèle, bon. Parle à Gisèle.
1: Oui, c'est ça, en avant. Oui.
0: Non,
2: c'est disponible sur le site. Là.
1: Oui, c'est ça. Allez faire un tour sur le site. Écoute, puis là, je suis désolée de vous couper, mais il faut qu'on passe en pub publicitaire. Je vais garder le contrôle un petit peu. Là, on va pas délirer un petit peu trop. On va passer en pause publicitaire. On vous revient dans quelques instants. Restez là.
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2: Voilà.
3: Ça a du punch.
2: Ça a du punch, c'est ça, punch. Oui. Ouais. Tu sais, écoute, il y en a une quarantaine qui va jouer.
4: Ooh.
2: Sur.
4: Parce qu'on en avait 20.
2: Oui, à peu près.
4: On en a 40, c'est le
2: c'est
4: fun.
2: C'est ça.
4: Combien de temps avant qu'on les connaisse par cœur?
2: Ça va prendre...
4: Vrai?
2: Écoute, ils disent souvent comme les mêmes choses sur différents beats, sur différentes affaires, mais c'est vraiment cool la façon que ça a été fait. Puis c'est vraiment comme un jingle qui a été créé sur mesure pour nous autres.
4: Vraiment fun.
2: Vraiment fait sur mesure.
4: Ouais.
3: J'ai... Pour la plus grande Radio Canada... communautaire.
2: Oui.
4: Oui, communautaire.
2: Oui.
4: On a gagné le prix en 2019?
2: Oui, on a gagné le prix quelques années de fil, si je me trompe pas. Puis la dernière fois, c'était...
4: Quelque chose de même.
2: C'est ça.
4: La meilleure radio communautaire au pays.
2: Oui.
3: Wow.
2: Oui.
4: Non, on va se péter les bretelles. Michel, il l'a dit un matin, là. Uh-huh. On redonne au-delà de 900 000 $ dans la communauté par année. Le bingo seulement, à lui-même, il fait une grosse différence.
2: Oui,
4: ça, c'est 10 000 piastres à chaque semaine quasiment. Là.
2: Mm-hmm.
4: Mais en publicité qu'on donne à des organismes, en étant dans des endroits, en diffusant des spectacles, on a des façons non monétaires aussi de redonner à la communauté. Il faut être fier de sa radio, là, on fait beaucoup.
2: Définitivement, puis tu sais, souvent, les gens ne voient pas l'arrière de tout ça. Ouais. Tu sais, on voit le bingo, puis le monde qui gagne de l'argent, mais quand tu calcules tout ça, justement, ça fait des gros montants qui restent dans notre communauté
4: ben oui.
2: Ou que c'est des gens comme cet été qui est en vacances ici, puis qui ont gagné, tu sais,
4: 10 000 piastres. Visiter.
2: Ils ont venu visiter, mais ils viennent régulièrement. Puis j'ai eu la chance de jaser avec eux autres, c'était vraiment cool parce qu'ils venaient de Grande Bay. Puis les maris viennent dans la péninsule acadienne pour pêcher. Puis cette année, écoute, les épouses ne voulaient pas venir. C'était comme on est tannés d'aller pêcher dans la péninsule acadienne, on peut-tu faire autre chose? Puis finalement, ils sont venus quand même, puis ils ont gagné.
3: Ah, ben tu vois, là.
2: Fait qu'on dit, on va revenir dans la péninsule acadienne.
3: Fait que c'est on devrait aller faire un tour à Granby pour gagner le concours.
2: Oui, c'est ça, mais. Tu sais, c'était une soirée qui faisait pas beau, puis c'était comme, ben garde, on peut pas pêcher, fait qu'on va jouer au bingo.
3: Ah, oh, ben là.
2: Mais écoute, les bingos, ça se joue dans les campings l'été, là. La saison de camping tire à sa fin, mais ils se font des soirées de bingo dans les campings.
4: Mm-hmm.
2: Tu sais, ouais. C'est comme, pour du monde, c'est vraiment important, le bingo. C'est
4: pour vrai, oui.
2: Oui, mais pour nous autres aussi, c'est important, le bingo.
4: T'sais? On en a... Michel a dit, c'était quoi, matin? Il a dit que c'est un chiffre d'affaires de quoi? 2,2 millions?
2: C'est ça.
4: Le bingo seulement, là.
2: Oui.
4: 2,2 millions.
2: Oui.
4: C'est une petite business en elle-même, le bingo, là.
2: C'est définitivement.
4: C'est une bonne business.
2: Oui, c'est une très grosse business. Une bonne business.
3: Tu sais, parce qu'il dit qu'il redonne 900 000 dans la communauté, ça veut dire qu'il y a 10 000 piastres par semaine, ça veut dire un demi-million qui est redonné
4: énormément.
3: Avec le bingo. Là,
4: le bingo à lui-même redonne beaucoup.
2: Ouais,
3: ah, beaucoup. Puis ça, les autres prix aussi.
4: Ben oui, il y a plein de façons. Là. On a la bourse qu'on a pour les jeunes à chaque année. Mm-hmm. On a plein de façons de redonner à la communauté. On est des partenaires dans plein de festivals. On présente des spectacles à chaque année à Caraquet. Tu sais, ça en fait, là.
2: Ben oui.
4: Ça s'accumule. Il faut une fierté.
2: C'est ça. Tu sais, on le comptabilise pas tout le temps, mais dans des événements comme ce matin, puis comme là, tu sais, qu'on est dans les écoles, on se déplace là. Et gratuitement, c'est un partenariat qu'on a avec eux autres. Puis l'échange qu'on a avec les écoles de la péninsule acadienne est vraiment incroyable. Michel a fait un travail vraiment formidable avec ça. Il y a pas beaucoup de radios qui ont la chance d'être autant présentes dans les écoles. Écoute, on a fait le tour, là, de tellement d'écoles depuis je sais pas combien d'années. C'est pas fini, il en reste encore. Les écoles viennent nous visiter régulièrement.
4: C'est tellement cute.
2: C'est, oui.
4: Plein d'enfants qui rentrent, puis là, ils sont bien énervés, puis ils veulent jaser.
2: Oui.
4: Pis, OK, vous autres, c'est quoi votre film préféré? Puis là, moi, j'ai bien aimé.
2: Oh, ouais.
4: C'est cute, là.
2: Ouais.
4: C'est vraiment le fun.
2: Puis quand ils voient, tu sais, ils nous entendent, mais quand ils voient toutes les autres sphères de la radio, puis tout ce qu'il y a à faire au sein de la radio, puis comment ça marche vraiment, c'est là où c'est que tu vois comme, OK,
4: t'sais,
2: c'est une grosse machine, là.
4: Je suis curieuse. Au début, là, quand t'étais là, 25 ans passés?
3: 30 ans passés.
4: Puis comment est-ce que c'est maintenant? À quel point ça a changé?
3: Ben, mon doux, le technicien, il faisait du bicycle à l'arrière pour donner de l'énergie.
4: Machine.
3: Tu vois, t'es-tu pas chanceux d'être là maintenant?
2: Oui.
3: Parce qu'il faudrait que tu pédales. Beau temps, mauvais temps, en arrière de rien.
5: Wow.
3: Ben, écoute, on était, je me sentais comme en canot.
4: OK.
3: Parce qu'on manipulait tout avec nos mains. La publicité, c'était des tapes.
2: Oui.
3: Des gros tapes.
2: Les vitraques, là. Mm-hmm.
3: Les vitraques, exactement. Mm-hmm. Ensuite, on avait deux machines CD à ma gauche.
2: Oui.
3: Je suis en train de pointer les éditeurs, je pointe. On avait donc la machine à CD. On avait deux tables tournantes. Puis on pouvait enregistrer. Où est-ce que c'était là-bas? Bon, oui, je pointe encore, vous ne voyez pas.
2: Écoute, des tunes.
3: On manipulait tout.
2: C'est
3: tout,
2: ça,
3: tout.
2: Oui. Il fallait faire jouer une tune de 6 minutes pour aller à la toilette dans le temps, j'imagine. Ouais. Là. Oui. Parce que tu n'avais pas le temps, il fallait tout le temps être là. Si tu n'étais pas là, ça arrêtait.
3: Oh
2: là.
3: Non, aller aux toilettes, c'était comme une entreprise. C'était du
2: c'est ça. Oh, oui, tu étais timé.
4: La bâtisse a changé aussi.
3: Ah, ben oui, mais tout. Oui, il y a eu une rallonge qui a été faite.
2: Ben oui.
3: Non, je veux dire, la radio.
2: Ça montait, puis ça a été poussé par là, hein, c'est ça. Hein? Oui, il n'y avait pas le sous-sol avant. Il y avait-tu
3: Oui, il y avait le sous-sol. Oui, parce que je faisais mes recettes. Moi, je faisais des recettes avec des. J'invitais chaque maire de la péninsule à venir faire des recettes à chaque vendredi.
2: OK.
3: Fait qu'on a fait la recette.
2: Ta recette, là. OK, ouais.
3: Oui, c'était.
4: Chaque maire de la péninsule venait faire des recettes.
3: Mm-hmm. Puis après ça, je débordais avec des personnalités. Fait que. Ouais, on avait beaucoup, beaucoup de plaisir.
4: Il y a encore une cuisine si tu veux repartir le projet. Là. Si jamais tu veux repartir le projet, venez me faire à déjeuner. C'est ça?
3: J'aime bien ton idée.
2: Venez me faire à déjeuner.
4: Venez me faire à déjeuner. C'est très fidèle.
3: L'émission du matin, par exemple, c'est parce qu'avant, quand j'ai fait ces affaires-là, j'étais de 10 à 2. Là, okay. Morning Woman, la dernière année, là, je faisais plus ça. Là.
2: Ouais.
3: Je me suis calmée un peu. Non, il n'y avait rien d'informatisé, je veux dire. Tout se faisait à la main. C'est plus pareil.
2: Ben même, parce que moi, j'ai commencé ici comme bénévole en 98-99, si je me trompe pas. Puis même dans ce temps-là, c'était encore les 8 tracks pour la publicité, c'était du sport, comme la musique, c'était sur les CD, c'était la même chose. Ça a pris du temps avant que ça arrive à ce qu'on a maintenant, là.
3: Mais j'avoue que c'est pas mal agréable.
2: Ah, très, ben oui.
3: Bon, faut dompter la bête, là, qui est, c'est tout un affaire.
2: Ça permet d'animer autrement, je trouve aussi. T'en dirais que t'as comme plus de temps à te préparer, parce que c'est plus autant sportif comme...
3: Ah, c'est vrai que c'était sportif.
2: Oui,
3: c'est vrai. Ah, tu vois, ça me fait du bien de penser à ça. Oui, c'est vrai, ça me donne plus de temps. Je me sens pas comme...
2: Peut-être
3: si
2: pas tout de suite, Diane, là, mais ça va venir.
3: Ça va venir.
2: Écoute, on va écouter rapidement une pièce musicale, puis on vous revient tout de suite après avec le mot de la fin.

0: Cairo.
1: Yeah. Celle-là, Julienne l'aimait un petit peu moins.
2: Je la trouve plus intense.
1: Ouais. Ouais. Ah. Écoute, on les a gardés pour en faire plus, ben mais oui. Comme vous l'entendrez probablement pas dans l'émission de Julien.
2: Ouais, puis c'est correct comme ça.
1: Écoute,
2: correct.
1: Moi, je l'ai dans la tête, ça fait 3 semaines. Yeah. C'est Cairo.
3: Moi, j'aime ça, moi.
1: Ouais.
2: Voilà. Je vous la laisse. C'est un cadeau. Ah.
3: Tu la trouves busy? J'ai beaucoup d'instruments.
1: Elle trouve que ça rentre un petit peu plus dedans. Tu sais, là, c'est moins...
3: C'est sûr que ça se place moins entre deux tunes qui sont middle of the road. Plus
1: c'est ça, mais tu sais, il y a du cold, ça veut dire sans musique. Tu sais, il y a plein d'affaires. Puis, oui, on a ça, mais... Toutes les identifications, les intros de chroniques, tout ça, ça a tout changé aussi. Vous allez entendre une nouvelle voix. Pour ça, c'était la voix de Dominique Clément depuis une dizaine d'années. Très belle voix, Dominique, oui. Mais là, ça va être nouveau. Je me dis, tant qu'à changer, on a tout revampé en
2: ça, là. C'est local.
1: C'est local. Vous allez reconnaître sa voix. Je vous le dis pas, le monde va le reconnaître.
2: Ils vont savoir.
1: Ils vont savoir c'est qui. Oui.
3: Vrai?
1: Oui.
3: Oh, j'aime ça.
1: Puis c'est un collaborateur que j'ai dans mon émission, ça fait des années. Il aime la radio. Quand je lui en ai parlé, il m'a dit oui tout de suite.
2: Ouais.
1: C'est un cadeau qu'il nous a fait, puis on est très contents.
2: Merci.
1: Oui, merci.
2: Il se reconnaît, merci.
1: Il va se reconnaître. Puis il écoute tout le temps. T'sais, il est le genre de gars que quand on se pose des questions, puis Julien, il va nous envoyer un message. Dit, c'est ça, je vous écoute. Ce site, tu sais, il est très...
3: Comme un réalisateur.
1: Il est très connecté à la radio. Puis il y en a beaucoup qui sont connectés à la radio. Puis c'est ce qui fait qu'on est encore là 38 ans plus tard.
2: Honnêtement, oui, c'est ce qui fait la différence.
1: Ouais.
2: Si les gens n'étaient pas là, on ne serait pas nous autres non plus.
1: Exact. Exact. Puis, tu sais, la particularité, je pense, parce que c'est ma troisième radio au Nouveau-Brunswick, puis c'est Cairo, c'est complètement différent. Le monde a tellement la radio à cœur, ils s'approprient tellement leur radio, puis on le voit, là, on l'entend que vous êtes là, puis que vous aimez ça, puis on espère que vous allez aimer ce nouveau son-là. Puis donnez-nous du temps, là.
2: Il t'écrit là, là.
1: Oui, c'est ça. Oui, c'est ça.
3: Oh non, c'est drôle.
1: Oui, c'est ça. Tu sais, donnez-vous le temps d'écouter puis d'apprécier. Envoyez-moi pas des messages tout de suite, me dire j'aime pas ça. Comme on a travaillé fort là-dessus. Donnez-nous du temps.
2: Prenez le temps de les écouter.
1: D'écouter.
2: C'est sûr que tous les changements, ça vient avec un oh oh.
1: Oh oui, c'est ça. Oh, oh, oh. Ah, puis moi aussi, au début, j'étais comme tu sais, ça va-tu être OK? Mais oui, ça va être OK. Ça va être correct.
3: Ben là, OK.
1: Ça va être correct.
3: On fera pas un drame pour un indication. J'espère bien que le monde ne va pas.
1: Ben,
3: c'est votre radio, mais exagérez
1: pas. Le changement de, c'est très... Ouais.
2: Appelez-les pas pour lui demander le titre de la toune, puis appelez-les pas pour lui dire que la guide est pas bonne.
3: Non, c'est pas ça. Pour ça. Pour tout le reste, oui.
1: Oui, c'est ça. C'est ça, mais écoute, Julienne va être là avec Monde Leçon dans quelques instants. Oui. Diane vous retrouve demain matin avec En Way de Boot.
3: En Way de Boot.
1: En Way de Boot, puis moi, ben, je vous donne rendez-vous demain. Puis demain, le nouveau concours va commencer.
2: Oui.
1: Fait qu'on va tester le terrain pour voir si les gens vont téléphoner. Écoute, je vais te poser la question, Diane.
3: Oui,
1: ça fait du bien quand? Termine la phrase. Ça fait du bien quand?
3: Quand je mange.
1: C'est ça. Tu vois?
4: J'en sais faire.
1: C'est aussi simple que ça. Écoute, moi, ça me fait du bien quand je trouve un 20$ que j'avais oublié dans mes pantalons que j'ai pas porté depuis l'hiver passé.
3: On voit nos priorités.
1: Oui, c'est ça.
3: Puis toi, ça fait du bien quand?
2: Oh, c'est niaiseux, mais la première chose qui m'est venue, c'est quand le souper est prêt pour moi.
3: Ah, toi aussi, c'est manger?
1: Oui, c'est manger.
2: Ouais.
3: Puis toi, Brian? Oh.
1: Ça fait du bien quand?
5: Quand il fait beau.
1: Ah, tu vois, moi, j'aime ça, moi aussi, quand il fait beau.
5: Tu te lèves, puis il fait beau, moi, c'est ça.
3: Que la température, elle a fait... Ah, okay.
1: Moi aussi, je suis très... Je marche avec la température. Écoute, moi, je suis encore en mode été, là.
2: Ben...
3: Ça me prend tout pour me promener en robe, en flip-flop, mais là...
1: C'est l'été jusqu'au 22.
3: Jusqu'au 22, ah oui?
1: Oui.
3: Ah, mm-hmm. OK.
1: Le monde est déjà dans le pumpkin spice, pas moi.
2: J'ai jamais embarqué dans le pumpkin spice. Tu veux dire pumpkin spice?
3: Tu mets ça dans le café, quoi?
2: Oui,
1: ah, oui, oui.
3: Non.
1: Ouais, bon après-midi tout le monde. Merci d'avoir été là, puis continuez à savourer nos nouveaux jingles ID. Ça commence là.
3: C'est ça.
1: Allez-y, j'ai entendu de la publicité tantôt là.
2: Ça commence à participer. C'est le fond.
1: Ça commence à participer. Allez faire un tour. Oubliez pas, cliquez sur le homard puis mettez vos informations. Vous avez 3 homards à trouver.
5: C'est ça. Puis le bouche à oreille, c'est passer le mot à tout le monde. Puis c'est ça. Plus il y a de monde, plus on est de fou, plus on rit.
1: Ouais. C'est ça.
3: Et Colin, oui.
2: C'est pour ça qu'il est venu en Acadie.
1: C'est ça. Bon après-midi, tout le monde. À demain.
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je suis contente qu'on a pris le temps de faire l'émission de tantôt. Parce que je sais pas c'est quand la prochaine fois que ça va s'adonner qu'on va être toutes les trois ensemble. Plus que là, il y avait Brian, le technicien. Sérieux, entre nous, dans l'équipe, on reçoit des gens tout le temps. Mais entre nous, on fait pas ça souvent. Puis aujourd'hui, on reçoit quelqu'un. Oh! Puis c'est pas n'importe qui. On reçoit Patrice Éloi Mallet. Parce qu'on est mardi, parce que c'est le retour à la normale, puis qui était donc bien content de recevoir l'invitation de revenir parler de l'histoire d'ici, l'histoire de la péninsule du Nord-Est au grand complet. Fait qu'à 15h10, les mardis, il va recommencer à venir nous jaser, ben, de chez nous.

0: s'évader.
1: Voici les activités affichées au Babillard.
2: Oh, oh, oh, c'était une nouvelle voix, ça, qui nous a annoncé le Babillard. Voici les quelques messages que nous avons pour vous aujourd'hui. Au Club de l'Âge d'or de Rivière-du-Portage, jeudi 10 septembre, soirée amateur de 19h à 22h. Et samedi 12 septembre, bingo du mois à 13h30 et en soirée danse avec Jimmy Saunier de 20h à 23h. Information Gaston, 397-1262. Soirée de dames de pique au club du Bel Âge de Caraquet, ce soir 18h30, inscription le jour même. Vous pouvez faire le tout au 726-6808. Au club Le Réveil de l'Âge d'or de Négouac, on travaille à mettre sur pied une mini-bibliothèque avec des livres d'auteurs de la région et d'ailleurs, et même des compétitions de casse-tête. Si c'est quelque chose qui vous intéresse, n'hésitez pas à rejoindre le club Le Réveil de l'Âge d'or de Négouac. Programme des repas chauds du Centre de bénévolat de la péninsule acadienne. On cherche des bénévoles pour assurer la livraison dans les régions suivantes. Sainte-Marie-Saint-Raphaël, Cap-Bateau, Pigeon Hill. Pour information, Marie-Michel Mallet au 395-9813. Assemblée des alcooliques anonymes, un jour à la fois, tous les mardis 20h au Chevalier de Colomb de Pont-Landry. Groupe Shaila, tous les mercredis 20h au sous-sol de l'église de Shaila. Club de l'âge d'or de Landry Office, yoga sur chaise et mise en forme tous les vendredis à 10h. C'est avec Roxane Thériault et c'est offert gratuitement par Foyer sans mur de Paquetteville. Alors venez bouger avec nous au 726-8915. Club Le Réveil de l'âge d'or à Négouac, mercredi 9 septembre de 14h à 18h, danse avec Wild Country et souper aux côtelettes salées. Club de l'âge d'or, cette fois-ci de Notre-Dame-des-Érables, venez jouer au bingo tous les jeudis soirs à compter de 18h45. Club de l'âge d'or d'Évangéline, tournoi de dames de pique, ça reprend tous les mercredis 18h30, inscription de 17h à 18h. Information 727-5886. Et au Club de l'âge d'or 50+, de Bas-Caraquet, tous les mercredis, partie de cartes de votre choix à 13h, suivi par un souper à 16h30.
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Ah, oui, ça fait assez du bien de se retrouver que des fois, on peut trapigner d'impatience. Je vous explique, c'est le retour du mot acadien. Donc, à tous les jours, on va prendre un mot, que ce soit dans le dictionnaire du français acadien ou sur des sites web genre celui du pays Lasagouine, qu'on a vraiment beaucoup aussi. Puis, on va vous donner sa définition, sa signification, si vous voulez. Comme trapigner. Trapigner, certains diront trépigner. Apparemment, ça veut dire patauger ou piétiner. Genre, le cheval a trapigné le jardin du voisin ou des choses comme ça. Moi, j'ai toujours dit trépigner d'impatience. J'ai jamais su que ça voulait dire, tu sais, comme patauger. C'est intéressant. Je l'avais jamais utilisé de cette façon-là.

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4: Ben, météo, péninsule acadienne, c'est presque dommage de vous donner la météo pour la première fois avec le nouveau bed pendant qu'il fait nuageux. Mais bon, on devrait voir un peu de soleil quand même, un maximum prévu de 15 degrés. Ce soir et cette nuit, dégagé avec un minimum de 6, mais 3 en terrain bas à l'intérieur. Alors oui, un risque de gel, on est rendu là. Ensuite, pour demain, mercredi, ouais, finalement, le soleil va être là, mais pas longtemps, parce que les nuages vont apparaître tôt en après-midi. Il y a quand même 30 % de probabilité d'averse pour tard en après-midi demain. On prévoit quand même un maximum de 17 degrés.

je vais vous parler de Kirio. Parce que vous le savez, cette semaine aussi, j'aurai des paires de billets à faire tirer pour ce spectacle. Kirio, qu'est-ce que c'est? C'est dans les productions Fusion. Puis, c'est vraiment leur tout nouveau spectacle parce qu'il y a un nouveau spectacle à chaque année et c'est vraiment du grand déploiement. Donc, on parle d'ici de plus de 50 artistes de la péninsule acadienne, du chant, de la danse, des acrobaties, de la musique, des costumes spectaculaires, de l'éclairage immersif, des effets visuels pour donner vie à un tout nouvel univers. Les productions Fusion, là, ça fait 15 ans qu'ils sont là. Ça fait 37 événements et grands déploiements qu'ils font. Puis la représentation, seule et unique représentation dans la péninsule, ce sera à Caraquet, samedi 12 septembre, 20h, au carrefour de la mer. Puis, on précise que les trois dernières productions présentées à Caraquet étaient à guichet fermé et ça me surprendrait pas du tout que ce soit la même chose cette année. Fait que je me tourne vers le téléphone, j'essaie de prendre le plus de noms possible à mettre dans notre boîte concours et c'est jeudi que je ferai tirer les paires de billets qu'il me reste, donc deux paires de billets pour assister au spectacle Kirio à Caraquet, samedi prochain, 12 septembre, 336-9797. Bonne chance!

0: Angèle avec une seule vie. Écoutez, j'ai pu prendre quand même plusieurs noms à mettre dans notre boîte concours. Amber Hillrock. Amber Hillock de Black Rock. Là, j'ai dit comme il faut. On a Alice Roy de Tracadie, Nicole Boucher de Chipagan, Caroline Albert de Grandance, Marguerite Doiron de Bas-Paquetteville et Mélanie Palot de Bas-Caraquette. Je vais ajouter des noms à la boîte tirage. Et puis jeudi, deux paires de billets à faire tirer.
1: J'ai pas, il

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Aviateur qui débute cette heure-ci de l'émission monte le son qui nous amène à la chanson dédiée du jour. Puis aujourd'hui, pour la chanson dédiée, écoutez, il y a plein de possibilités, là. C'est la journée de la rentrée. Puis aujourd'hui, je pense que je veux la dédier au chauffeur d'autobus parce que on disait ça tantôt. Ah, j'aurais pas cru, hein, un autobus en retard le premier jour. Mais écoutez, c'est des autobus, là. C'est des véhicules. On sait jamais ce qui peut arriver avec un véhicule. Mais pouvez-vous vous imaginer, vous autres, un autobus rempli d'enfants? Faut vous driver ça en sécurité? Moi, non. Moi, je sais que je pourrais pas. Fait qu'à tous les chauffeurs d'autobus, je vous lève mon chapeau. Bravo. Ceci, c'est pour vous.

0: les yeux fermés.
1: Moi, mes yeux sont ouverts, OK? Je regarde mon écran d'ordinateur. Puis, mon écran d'ordinateur est sur le site du gouvernement du Nouveau-Brunswick. Puis, le site du gouvernement du Nouveau-Brunswick, il dit que les feux sont permis. Donc, vous pouvez faire un feu de camp si vous le voulez, toujours avec prudence, évidemment, parce que toute la province est en vert présentement.

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4: À vendre, à échanger ou à acheter? Qu'est-ce que vous voulez avoir comme annonce au libre-échange d'aujourd'hui? Alors allons-y, libre-échange, bonjour!
5: Oui, allô?
4: Oui!
5: J'aurais un pressure washer à vendre de 1800 livres de pression. Là. C'est électrique, puis j'aurai 75 pièces pour au 393-6625.
4: 393-6625. Ben c'est parfait, merci.
5: Et bonne journée.
4: Bye bye. Bonne journée à vous aussi. Continuons le libre-échange. Bonjour.
6: Oui, je suis à la recherche d'un bureau de 5 ou 6 tiroirs au 344-5745.
4: 344-5745. Ben c'est parfait, merci beaucoup.
6: OK, merci, bye bye.
4: Bye bye. C'est sûr qu'on vous souhaite évidemment bonne chance. The Libre-Échange, bonjour.
7: Oui, moi j'aurais un radio CD pour auto, système Kenwood. Je demanderais 100$. Puis j'aurais un écran d'ordinateur DL, 70$. Puis j'aurais 4 pneus d'hiver. Ça, il n'a pas roulé tout l'hiver. Pour un Kia Rio, 175-70R14. Sur RIM, je demande 300$ au numéro 506-726-6108.
4: 726-6108.
7: C'est ça.
4: Parfait, merci beaucoup.
7: Merci.
4: Bye bye. Bye. Poursuivons le libre-échange. Bonjour. Bonjour.
8: Allô? C'est quoi,
4: oui,
8: ça?
4: Oui, c'est le libre-échange.
8: Oui, j'aurais du beau chauffage à vendre à 150$ de corde.
4: OK.
8: Au 8 pieds long. Et j'intéressais un peu à 506-336-5542.
4: 336-5542.
8: Oui, j'intéressais, oui.
4: Ben parfait. Merci beaucoup.
8: Merci. Bonne journée.
4: Vous aussi. Ben oui, bois de chauffage. Écoutez, il faut préparer l'hiver. On est rendu là. Le libre-échange. Bonjour.
9: Oui, moi, j'aurais des tires de côte à côte ou VTT à vendre à grandeur 14. C'est prêt à discuter. C'est des Big Horn État 9. Est-ce que vous nous contactez? C'est 506-395-8932. 506-395-8932. Merci.
4: Parfait. Merci beaucoup. On vous souhaite évidemment bonne chance. Le libre-échange. Bonjour.
10: Bonjour. Oui. Moi, j'aurais deux pneus de 4 roues. La grandeur, c'est 26-12-12. Puis un pneu de 25-10-10, je demande 60$. À 506-727-8171. 506-727-8171.
4: Ben, parfait, merci.
10: Merci, bye-bye.
4: Bye-bye. Voilà le libre-échange. Bonjour.
11: Bonjour. J'aurais à vendre deux gros bacs remplis de linge pour femmes. La grandeur small, medium, large. Puis, je demanderai 100$ pour un. Le numéro de téléphone, c'est 395-4539. 395-4539. Merci.
4: Ben merci. Bonne journée.
11: Merci. Bye-bye.
4: Bye-bye. Merci beaucoup. Bonne journée à vous. Le libre-échange, bonjour.
12: Bonjour.
4: Oui.
12: Je suis intéressé de savoir s'il y avait quelqu'un qui avait des tailleurs à vendre, des vins.
4: OK, c'est à quel numéro?
12: 506-397-5447, s'il vous plaît.
4: 397-5447, puis vous cherchez des vins.
12: Oui, des tailleurs de, d'été, là.
4: Tailleurs d'été.
12: OK, merci.
4: Ben merci.
12: Bonne
4: journée. Bye-bye. Bonne chance dans vos recherches. Le libre-échange, bonjour.
13: Bonjour.
4: Oui.
13: Moi j'aurais une laveuse à pression pour laver les voitures, là. Il y a 1600 livres de pression. Par les neuves, elle est dans la boîte, la porte est ouverte. C'est à 344-7339.
4: 344-7339. 7339, ben c'est parfait, merci.
13: Merci, là,
4: bye. Bye-bye. 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
0: Ben météo, je vous dirais que présentement, on a 13 degrés et des nuages. Alternance soleil-nuages qui est prévue pour l'après-midi. On prévoit un maximum de 15. On n'est pas exactement rendu. Ce soir et cette nuit, dégagé, on prévoit un minimum de 6, 3 en terrain bas. Alors ouais, à l'intérieur des terres, il y a du risque de gel. Demain mercredi, soleil puis nuages en après-midi. 30 % de probabilité d'averse tard en après-midi, maximum 17. Et puis jeudi, oui, là, on aura de la pluie, mais quand même un beau maximum prévu de 22 degrés.

Nouveauté du groupe Crossroad, Embarques-tu avec moi, qui nous amène aux heures des marées. Peut-être que vous allez embarquer dans le canot à quelqu'un, on ne sait jamais. Du côté de Bathurst, elle est haute. Depuis 14h28, elle se rabasse à 20h37. Caraquet, elle a atteint son plus haut point à 14h10. Elle se rabasse à 19h44. Chipagan, elle va atteindre bientôt son plus haut point à 14h48. Tracadie, elle est basse depuis 10h17. Elle sera haute à 15h18. Négouac, elle a atteint son plus bas point à 10h49. Elle sera haute à 16h45. Et on termine du côté de Chatham. Elle a atteint son plus bas niveau à 11h37. Elle sera haute à 17h39.

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Ouh, carnet culturel aujourd'hui. Le Centre d'artistes Constellation Bleue présente jusqu'au 1er novembre l'exposition des arbres plein la tête. C'est par l'artiste Patricia Gauvin de Montréal. La galerie est ouverte du lundi au vendredi entre 9h30 et 16h30 et quand des spectacles sont présentés au Centre culturel. Le rendez-vous interdisciplinaire Intervalle est de retour pour sa 6e édition. Ce sera ce week-end, donc du 9 au 13 septembre. Le thème, c'est « Insoumis, insoumises, des voix qui refusent de se taire ». C'est au Quai des artistes, au carrefour de la mer de Caraquette. Pour information, 727-32-77.

C'était la nouveauté de Gabriel Goulet avec Fragile pour la première fois sur nos ondes. Puis écoutez, on envoie beaucoup d'amour aux gens qui sont touchés par cet incident. Un incendie s'est déclaré aujourd'hui dans un bâtiment en rénovation du boulevard J.D. Gauthier, centre-ville de Chipagan. L'incendie a fait rage au 211 boulevard J.D. Gauthier. Les pompiers du service d'incendie de Chipagan étaient sur les lieux. L'immeuble avait 3 appartements au 2e étage et la boutique Mini Folie et les cousines au 1er étage, magasin de produits de mieux-être éco-responsable. Boutique qui venait tout juste d'emménager dans ces nouveaux locaux-là. On envoie beaucoup d'amour à la propriétaire également. On envoie beaucoup d'amour à ceux qui ont perdu leur logement. Si vous ne connaissez pas là, ce bâtiment, ça a été construit en 1914, connu plusieurs occupants au fil des années, même un restaurant à un moment donné. Il est inscrit au répertoire des lieux patrimoniaux du Canada. Le bâtiment en bois comprenait un parapet de style Boomtown. La valeur patrimoniale du bâtiment repose sur son histoire rattachée au commerce du poisson dans la région de Chipagan. C'était une des constructions les plus anciennes de la ville de Chipagan.

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0: Il est 15 heures, ici Jannick Doiron, voici nos informations. En raison d'un incendie structurel, le boulevard J.D. Gautier, entre la rue Université et la rue de Grâce à Chipagan, est actuellement fermé. Le bâtiment, anciennement occupé par le restaurant Greco, abrite des logements ainsi que des boutiques. Des déviations ont été mises en place afin de permettre aux pompiers de maîtriser le feu. C'est la rentrée cette semaine dans plusieurs établissements du district francophone nord-est. La GRC de la péninsule acadienne désire rappeler aux automobilistes d'adapter leur conduite en conséquence et de faire preuve de prudence dans les zones scolaires en respectant les limites de vitesse et d'être aux aguets des arrêts d'autobus afin d'assurer la sécurité des étudiantes et des étudiants. Les gens du Nouveau-Brunswick sont invités à participer en personne à des séances de consultation publique dans le cadre de l'examen de la loi de 2009 sur l'équité salariale. La première séance aura lieu à Fredericton jeudi et d'autres suivront à Camelton, Grand-Sault, Moncton, Woodstock et Saint-Jean. Cet examen permettra de recueillir les commentaires des employeurs, des employés, des syndicats, des associations professionnelles, des professionnels des ressources humaines, des groupes de défense des droits, des organismes communautaires et d'autres personnes du Nouveau-Brunswick sur la loi actuelle et sur les moyens de renforcer l'équité salariale dans la province. Les gens peuvent également faire part de leurs commentaires au moyen d'un formulaire en ligne, par courriel ou par la poste. La période de consultation prend fin le 30 octobre. Le gouvernement prévoit publier un résumé des commentaires reçus en février prochain, puis présenter des recommandations ou les prochaines étapes au printemps. Au sport hockey, les Bruins de Boston ont consenti une prolongation de contrat de 7 saisons d'une valeur totale de 50,4 millions de dollars US à l'attaquant Fraser Minton. Minton a établi des sommets personnels au chapitre des buts, des mentions et des points en 82 matchs la saison dernière avec les Bruins. Au soccer, Ousmane Dembélé, lauréat du Ballon d'Or l'année dernière, Harry Kane et Kylian Mbappé, figure parmi les principaux prétendants au prestigieux titre masculin en 2026. Les 30 nommés masculins et les 30 nommés féminines ont été dévoilés aujourd'hui par le magazine France Football. Les lauréats seront annoncés lors d'une cérémonie qui se tiendra à Londres le 26 octobre. Et au football, les Alouettes de Montréal ont annoncé aujourd'hui avoir rapatrié l'ailier espacé américain Charleston Rambo, qui avait joué pour eux en 2024 et en 2025. Voilà ce qui complète notre bulletin d'information.
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Bon, c'était quoi ça? C'était quoi ça? Parce que il y a tout ça, littéralement, 2 minutes, gros max, je regardais dehors, puis il y avait comme un rideau de pluie, un rideau mouillé. Puis je peux pas être la seule qui s'est fait avoir. Il n'était pas censé avoir de la pluie aujourd'hui, là. Fenêtre de chambre ouverte chez moi, là. Non? La pluie surprise comme ça, c'est pas OK, c'est pas correct. Non.

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1: Votre radio, c'est Caéro, 15h09, je le mets sur le spot pour voir si qui est pas rouillé. On est de retour avec la chronique historique. Patrice Éloi-Mallet, bonjour.
2: Allô, allô, je suis arrivé juste pile. D'habitude, j'arrive à l'avance, oui. Là, mais oui. C'est ça que c'est qu'un homme retraité, hein. Il peut prendre un petit peu plus ses aises. Mais je suis, comme je l'ai dit plus tôt, je suis pas expiré.
1: Retraité,
2: je suis
1: expiré.
2: Que retraité.
1: Ben, écoute, moi j'ai l'impression que c'est retraité, mais jamais autant occupé.
2: Ben, comme on l'a aujourd'hui, là, je suis venu juste à l'heure, puis il faut que je parte aussi, parce qu'il faut que j'identifie tous les lieux patrimoniaux. Je ne sais pas grand, parce qu'il y en a une qui est regrettablement en feu, là. Puis on me questionne si c'est la plus vieille. C'est une des plus vieilles, mais j'ai les sources d'information chez moi.
1: Pour la première chronique,
2: oui.
1: On est parti dans une thématique école, parce que c'est la journée de la rentrée aujourd'hui.
2: Exact. À l'arrêt d'autobus... ce matin avec mon plus vieux. Et puis on était justement dans l'édifice qui est en feu. Et c'était beau, ils arrivaient fini de le rénover. Et puis en après-midi, le feu prend.
1: C'est rapide, ouais. Okay.
2: Oui, les écoles. Puis t'as pointé vers un article qui parle des classes des années 30.
1: Ouais, j'étais curieuse.
2: Plus particulièrement du Middle Caraquet.
1: De Middle Caraquet.
2: Oui, je vais expliquer ça. Là. Géographiquement, comme parlant comme tel, c'est... t'as pas que je dis.
1: Ouais.
2: Avant ça, t'avais le coin du ferry. Il y avait un pont, là, comme tel, pont d'armée, là, comme tel.
1: Il y avait
2: Avant ça, t'as
1: pas
2: Caraquet. Ça, t'as mis le Caraquet, puis t'avais le Boutillier dans ça. On dit, le Caraquet, c'est le plus long village. Je comprends. Il y avait. J'ai vu ces vieilles cartes, tu vois, il y a l'emplacement que ça s'appelle le Boutillier. C'est juste une section de, tu sais, là, c'est vraiment, là, où c'était cantonné, le Boutillier.
1: OK. Fait que c'était proche de Pokchoudi.
2: Oui.
1: Plus précisément.
2: Oui.
1: OK.
2: Exactement. Fait que c'est en Caraquet et Bas-Caraquet.
1: OK.
2: On va dire ça de même.
1: Middle, ça fait
2: pas loin,
1: sens.
2: Pas loin du quai, là, dans ces zones-là. Là.
1: Proche du Tché. OK.
2: Oui, dans les revues de la société, on parle beaucoup du volet éducationnel. Parce que, entre autres, Mgr Donat, sa sœur Marie-Esther, donc on a eu des articles à profusion. Il y en a au moins 12 qui parlent des écoles. Parce que quand tu m'as pointé vers celui-là, je me suis dit, oui, ça c'est... L'école de Pointe-Rocheuse, si vous voulez entendre parler, Caraquet, 1844-1845, il y a un article à cet effet-là. Négoac, 1911, de Pointe-Brûlé, de Haut-Chipagan, de Bas-Caraquet, et non pas de Middle-Caraquet. L'école normale, on allait étudier là, à Fredericton, Tracadie, l'école de Gloucester, de Comté, là, d'elle, là.
1: Ouais.
2: Okay, parce que péninsule acadienne, c'est le terme récent, mais en 1860, c'était une école de Gloucester. Le procès des écoles de Bathurst, la polyvalente du Béal-Lausier, le collège communautaire, le collège Sacré-Cœur, Caraquet, Bathurst. Donc, on a au moins une douzaine d'articles. Là, tu me donnes une thématique. Maintenant, on y va. Celle-là, c'est un article de Odette Haché.
1: OK.
2: De 2015. Dans la revue qu'elle a parue de la société. Et c'est tout simplement que c'était une photo qui lui a été montrée qui a déclenché chez elle un intérêt à savoir c'est qui est sur ces photos-là, qu'est-ce qui est advenu d'eux autres. Elle s'est mise à faire une fouille.
1: C'est vraiment la photo originale.
2: De, qui de
1: vrai?
2: Oui. Une classe de 30 élèves. J'ai fait l'analyse, moi aussi, là. Mais moi, c'est quand même... J'aime bien travailler avec les statistiques, là. Puis ça donne typiquement ce qui se passait dans les années du temps de la crise. Oui,
1: c'était difficile.
2: Une classe de 30 élèves, 17 garçons, 13 filles.
1: OK.
2: Avec une institutrice puis une assistante qui est devenue une sœur. Classe de 3e à 8e année, confondue.
1: Tous ensemble. Ah!
2: Celui-là qui était en 8e année, il savait les leçons de la 3e, parce que ça faisait 5 fois qu'il l'entendait parler, mais entre 9 et 14 ans.
1: Quand même.
2: Dans une même classe.
1: OK.
2: Puis il y a une photo là, typique là, à l'intérieur de la revue, là, des écoles avec un petit bord, un grand bord, un poêle dans le milieu, c'est là, bon, pour réchauffer. Là,
1: dans le temps, bah oui, c'était...
2: Dans le temps, c'est l'important.
1: C'était chauffé comme on chauffait dans le temps, même si c'était une école. Là.
2: Oui, exact. 1916, les plus vieux, 14 ans. On disait de 9 à 14, il n'y en avait qu'un en 8e année.
1: Et tableau, OK.
2: De 1917, donc 13 ans, il y en avait 10. Ils étaient en 7e année. C'est surtout là qu'était le groupe, là. Ceux-là qui étaient en 1918, mais Il avait 12 ans, il était en 9e année. Donc, ça va comme ça, là, ça descend là, en 6e année, pardon. Et donc, ça fait 8e, 7e, 6e, 5e, 4e, 3e, concentré surtout entre la 6e et la 7e année.
1: OK.
2: Se rendre en 8e année, c'était une denrée rare.
1: C'était très différent, là. C'est une autre époque, on s'entend, là.
2: Oui. Ma mère a laissé l'école en 6e année parce que, entre autres, il y avait deux éléments. Il fallait qu'elle s'occupe de sa famille.
1: C'était beaucoup ça.
2: La maman était régulièrement une famille de 14 chez maman. Donc, maman était l'aînée de la famille. Ouais. Et en plus de ça, quand arrivaient les cours d'anglais, elle a dit non.
1: Ah, OK.
2: Alors, un diplôme, diplôme de catéchèse, puis ça va s'arrêter là.
1: Et dis-moi, je fais pas ça.
2: Non.
1: OK.
2: Maintenant, les noms de famille. Dans le middle, ou le carré de centre, des Gionnais.
1: Beaucoup, hein?
2: Des
1: Lantaignes.
2: Beaucoup
1: de Gionnais, puis beaucoup de Lantaignes. C'est ce que je vois beaucoup.
2: Des
1: là.
2: Frigos.
1: Frigos, OK.
2: Après ça, t'en as une panoplie, là. Friolet, Chiasson, Légère, Le Boutillier, comme de raison, Gallien et Martin. Martin, c'est comme pas de la place. Ben oui, mais c'était l'enseignante. L'enseignante était une Martin de Néguac.
1: OK, donc elle est venue d'ailleurs
2: est venue,
1: pour venir enseigner.
2: Exactement, avec sa nièce. Il y avait deux Martins dans la classe, il y avait sa nièce. Elle a amené sa nièce là, à l'école. Et puis, j'ai toujours comme une espèce de soupçon, d'anecdote, de petite blague
1: toujours,
2: en tournant.
1: Hein?
2: Toujours, hein, ça, c'est beau ça.
1: C'est ta signature.
2: Doit-on dire léger ou légère? Papa s'appelait Ludgé. Puis lui, bon, il demandait, doit-on dire Ludgé ou Lugère? Puis il y avait la réponse, c'est Ludgé en été et c'est Lugère en hiver. Et
1: oh
2: voilà.
1: My God.
2: Quand vous vous questionnerez, doit-on dire, ben c'est dépendant de la saison. Voilà. Les notes.
1: Oh my God.
2: Les notes. Ah, tout d'un coup, en annexe dans la revue, c'est intéressant. En tout cas, moi, je m'intéresse à bien toutes sortes d'éléments d'information. Les notes.
1: Les notes.
2: Les notes. Qu'est-ce qu'il y avait des plus hautes notes et qu'est-ce qu'il y avait venu d'eux autres?
1: Oh.
2: Les plus hautes notes de classe, grade 7, là. Notes de 82.
1: OK.
2: Il y a quelque chose comme devenu un docteur.
1: OK, quand même. Quand même.
2: De Caracat-Centre, des petites écoles de paroisse, il y a persévéré, puis il y avait une belle note. La moyenne, de façon générale, là, des années 29-30 que j'ai pu voir dans les classes, là, quand tu as 63 de moyenne dans une classe...
1: Tu te débrouilles bien.
2: Oui. Okay. Puis on donnait juste les notes de ceux-là qui passaient, là. Ceux-là qui passaient pas, ils donnaient pas les notes, là, comme tel. C'était de 50 et plus.
1: Wow.
2: Et si tu passes pas, tu retournais l'année suivante dans la même grade.
1: C'est ça. OK.
2: Celui-là, de note de la plus belle note comme telle, là, de groupe, là, c'est 85.
1: OK.
2: En grade 5. Un pêcheur.
1: Ben, quoi, tu vis?
2: Entrepreneur. Il était businessman aussi, là.
1: OK.
2: Fait que, bon.
1: Il pêchait le poisson, mais il savait le vendre aussi.
2: Exactement. Exactement.
1: Voilà.
2: Il ferait pas passer un poisson.
1: Ah.
2: Et puis, le côté féminin, oh, 80. En grade 4, elle est devenue une infirmière.
1: Oui.
2: Ça te prédestinait à la profession ou, là, d'entrepreneur, de médecin, d'infirmier, si tu étais apte à pouvoir aller dans les plus hautes grades.
1: Bien, ils ont gardé ça un peu, cette mentalité-là. Hein. Dans les écoles, plus tu fais des hautes notes, plus ils vont dire « Ah, ben là, la médecine, ils vont encore faire
2: ouais,
1: ça. »
2: Oui, oui, oui, je sais. Moi, pour moi, c'était, les notes m'arrivaient assez facilement. Tu me dis une chose une fois, puis ça reste. Mais c'est ceux-là qui avaient des moyennes de 75, mais qui travaillaient pour l'avoir, qui, pour moi, allaient devenir le travail, la persévérance. Moi, c'était la facilité. C'était rendu paresseux, là, c'est là.
1: Comprends.
2: À ce point-là. Tu comprends. En première année, j'avais ma première frustration scolaire. J'avais 97 de moyenne, puis j'étais quatrième de classe. Je pensais, ben voyons donc. Bien, il y avait eu un 97,5, 98, 98,5. Puis on était quatre Malais. Lisette,
1: toutes
2: Maryse, Françoise, puis Patrice, c'était la meute là, comme telle, là, avec Sœur Gisèle Turgeon, Sœur Saint-Étienne. Puis c'était ma première frustration. En quatrième année, que ça te donne moyenne, que ça te prend pour être en première.
1: Oh my God!
2: Et c'est parti, c'est là que c'est parti, je couais là, à fond.
1: Bon. Oh my God.
2: Maintenant, avec enfant, je pensais, oh! Ça aussi,
1: avec enfants.
2: Les familles, ceux-là, ce qui sont devenus par après, là, c'est là, on donne un peu la biographie de chacune des personnes qui sont identifiées sur la photo, là. Lucie a fait la fouille systématique.
1: Oh,
2: il y en a qui ont fait l'armée, il y en a qui sont partis pour Montréal, il y en a qui se sont mariés.
1: Ah, elle voulait, OK, wow.
2: Oui. Avec enfants, une moyenne de 5 enfants.
1: OK.
2: C'était. Bon.
1: De toutes ces personnes-là, OK.
2: Oui. Avec 7, parmi de 10, et plus. des 10, des 11, des 12, des 13, des 14 enfants, là, c'était...
1: C'est une autre époque, hein? Julien. Faut que je me répète dans ma tête que c'est une autre époque, là.
2: Oui, oui, oui. Maximum 14, Évangeline Gionnet et Aidé Albert.
1: 14 enfants.
2: Tout d'un coup, il y a eu des Albert qui ont sorti du centre Raquette. Ben oui, mais c'est parce que ce couple-là, ils en ont eu 14.
1: Tout d'un coup, il y a des Albert qui ont sorti du centre de Caracas.
2: C'était...
1: Oh, ben, ils ont tous de la même place.
2: Oui.
1: OK.
2: Ça y est, ça fait la diaspora. Il y en a Saint-Simon. Oui. Bon. Les métiers. Les femmes, au foyer, 8.
1: OK.
2: C'était là aussi.
1: Ben oui, c'est l'époque.
2: Bon, et puis quand t'as 14 enfants, je ne suis pas sûr que tu peux t'avoir une grosse sideline. Là.
1: C'est difficile. C'est effectivement difficile.
2: Ouais. Du côté des hommes, marine marchande, artillerie, l'armée, c'était l'époque aussi. Là.
1: C'était clairement l'époque.
2: Entre deux guerres, ben, là, oui. 30, là, comme tel. Pour 6. 6 sur les 17, puis après ça, 8 sur les 13. Donc, les filles devenaient...
1: Devenaient maman.
2: Femmes au foyer.
1: Maman à la maison,
2: et
1: ouais.
2: Puis les hommes, ben, s'ils étaient prêts à s'engager, ceux qui n'étaient pas à force militaire, mais ils faisaient la marine marchande.
1: OK.
2: C'est pour fournir là, les gardiens. Provenant d'eux, ils venaient d'où? Là aussi, là. Middle Caraquette, Bas Caraquette, Ferry, Pokchudi, puis le Boutillier. Je l'ai dit plus tôt, comme d'elle, ça, c'est en grain de chapelet, là. Qui est tout le long de la côte, là, de Pokchudi à y aller jusqu'à Caraquette, vous avez quelque chose comme 1, 2, 3, 4 et même 5 patelins.
1: Des petits patelins.
2: Ouais, des hameaux.
1: Puis on a oublié le mot. Tu sais, Middle Caraquette, on n'utilise plus vraiment ça. Le Boutillier, on n'utilise plus
2: non,
1: ça.
2: Non.
1: Avec le temps, c'est parti.
2: Les locaux disent.
1: Ils s'en souviennent.
2: Tu as tout le temps des. Ben c'est ça que je viens d'utiliser comme terme, des hameaux. Ville, village, hameau, lieu-dit.
1: Lieu-dit,
2: c'est la pointe à peinture.
1: Que les gens l'appellent comme ça. Ouais.
2: La butte à Japon, des noms comme ça, la fourche à Pauline. C'est beau. Ça, c'est les locaux qui savent qu'est-ce que c'est. Que...
1: Lieu-dit.
2: Hameau, c'est devenu très souvent des zones à chalet.
1: Ah!
2: C'est accessoire, c'était plus habité que le lieu-dit. Lieu-dit, c'était un terrain, une formation quelconque. Là. La diaspora. Où est-ce que ce monde-là s'est rendu? Sur les 30 élèves là, comme tels, là aussi. Caraquette, aux péninsules acadiennes, sur les 30, 13. Donc, il y en a presque la moitié qui sont...
1: Ils sont restés.
2: Ils sont restés. Mais plus de la moitié, donc, la diaspora. Nouveau-Brunswick, Haute-Province. Au Nouveau-Brunswick, c'est 5. Genre Batters, Moncton, Saint-Jean, quelque chose de genre. Et 14, ça, c'était l'exode. Ça, c'est... La Nouvelle-Angleterre, Montréal, Ottawa, et par mariage, des fois, là. Quand il est là, c'était le couple. On s'est connus à Montréal, puis j'ai marié un médecin, puis il a fait carrière à Edmonton. Mais tu vois, là, genre, le cheminement, là.
1: Ouais.
2: Il y en a qui n'ont jamais remis les pieds à Caraquette, là. Ça te fait un peu l'historique, mais ça, en pointant vers... Sans Caraquette, je suis certain que j'arriverais à Bas-Caraquette ou bien à Pointe-Brûlée, que j'aurais des similitudes dans le portrait type là, de qu'est-ce que ça pouvait être dans ces époques-là.
1: Mais j'aime comment ça s'est bâti.
2: Oui.
1: Une photo, puis là, la curiosité a été piquée, puis il faut que je sache.
2: On y a montré, et ça venait de Frédéric Gionnet, qui l'avait eu de Ruffin Gionnet. En tout cas, il y a tout un cheminement. Là. Puis elle s'est dit, j'en connais quelques-uns. Hein. Alors, il y en a qui sont... Mais elle a fait la fouille systématique jusqu'à une biographie de chacun.
1: Les photos sont bien conservées, là. Les visages sont encore très clairs et tout. Wow!
2: Puis il y en avait un qui avait un drôle de... Je crois que c'est... est-ce que je vais le revoir, lui? Il avait un œil au bord noir.
1: Oui, j'ai remarqué.
2: Tu l'as remarqué, hein?
1: J'ai remarqué.
2: Il s'était pas battu, là. C'était pas un petit garnement. C'est qu'il y avait eu un coup de patte de cheval.
1: Mais toi, tu sais ça, toi?
2: Hein?
1: Toi, tu sais ça?
2: C'est écrit.
1: Il ne s'est pas battu, a reçu un coup de patte de cheval. Ça aussi, c'est une autre époque, là.
2: Exactement. Antoine Frigault. Il était dans l'artillerie de l'armée, donc son canadienne. Lors de la prise de photo, Antoine a un œil au beurre noir. Il a reçu un coup de patte de cheval. C'est la revue qu'il dit. Fait que c'est probablement Odette qui, elle, en allant fouiller dans la famille Frigault, qu'est-ce qui est arrivé à votre oncle Antoine, c'est là, qu'il y avait cette photo-là, il y avait eu coup de pied, une belle. Un coup de patte,
1: là. OK. Aux gens qui écoutent présentement, qui sont peut-être les descendants de ces familles-là, c'est dans laquelle?
2: C'est la revue numéro 2 de novembre 2015.
1: Revue numéro 2 de novembre 2015. Ça vaut le détour. C'est impressionnant, les photos, pour de vrai.
2: Oui. Et voilà, c'était un survol du volet éducationnel, puis bonne rentrée scolaire, collégiale, universitaire à tout ce beau monde.
1: Bonne retraite à ceux qui sont dans le même bateau que Patrice.
2: Oui, il y en a qui partent des bateaux, puis il y en a qui reviennent au quai.
1: La semaine prochaine?
2: Une thématique?
1: Sewell.
2: Oui, la famille Sewell.
1: La famille Sewell, puis apparemment, il y avait un village Sewell à un moment donné.
2: Oui, oui, dans le coin, toujours même secteur géographique, là. Pas loin de Boca Raquette.
1: OK, je suis très curieuse. À la semaine prochaine, Patrice.
2: On va satisfaire ta curiosité, tu vas voir.
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4: J'ai hâte de voir la mise à jour parce que pour l'instant, là, je vous prévoyais alternance soleil-nuages. Je vous ai jamais dit qu'on aurait de la pluie aujourd'hui, là. Environnement Canada nous avait pas dit ça. Ben là, tout est mouillé dehors. Maximum 15, ça diminue présentement, on a 12. Ce soir et cette nuit, dégagé, on prévoit un minimum de 6, mais 3 en terrain bas. Alors oui, à l'intérieur des terres, risque de gel. Demain, mercredi, ensoleillé, en nuages mentaux en après-midi. On prévoit des averses possibles mercredi après-midi et jeudi, pas mal toute la journée. Ce qu'on prévoit, ben c'est de la pluie, maximum 22 degrés. Et ça vous dit de retourner aux années 90 avec Julie Masse, mais juste avant, Mario Pelcha.

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1: 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Le Festival international de musique baroque de l'AMEC invite ses bénévoles des 50 dernières années une soirée hommage samedi 19 septembre à 19h au sous-sol de l'église de l'AMEC. Réservé au 506-344-3261. Venez au Club La Chaîne d'Or de Grand'Anse vous amuser et danser sur la musique à Claude Boudreau. Samedi 12 septembre de 20h à 23h. Admission 10$ par personne. Bienvenue à tous. 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

Counting Crows avec Mr. Jones qui nous amène à parler de Monsieur Harry et Meghan Markle. Ils ont été surpris, entre guillemets, par une lettre du roi Charles sur leur statut royal. Puis là, je lisais l'article, puis André, je comprenais pas. Je suis comme, pourquoi ils ont été surpris? En gros, là, Harry et Meghan sont retournés vivre en Angleterre. En gros. Puis ils ont reçu une lettre qui réitère qu'ils ne sont plus des membres actifs de la famille royale. Parce que vous vous souviendrez, ils ont fait les démarches avant de venir rester en Amérique pour ne plus être membres actifs de la famille royale. Ils se sont comme retirés de cette vie-là. Puis la lettre qu'ils ont reçue, en gros, ce qu'ils disent, c'est qu'ils l'ont reçue genre après les médias. Ils ont été mis au courant après les médias du contenu de cette lettre-là. Ils sont donc considérés comme des citoyens agissant à titre privé. Pourquoi ça fait jaser? Ben, c'est parce que depuis qu'ils sont là-bas, ils veulent savoir s'ils sont censés avoir de la protection. T'sais, comme les membres de la famille royale auraient, d'une certaine façon. Harry et Meghan pourrait être prise, comme la décision pour leurs deux pourrait être prise prochainement parce qu'il y a un comité responsable de la protection des membres de la famille royale et des personnalités publiques qui doit se réunir cette semaine. Fait qu'on se demande, est-ce qu'ils en ont besoin? Est-ce qu'ils en ont droit puisqu'ils ne sont plus des membres actifs de la famille royale? C'est là que ça devient plus compliqué.

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16h02, c'est le moment pour nous de parler de sport. Et on débute en jasant, soccer, mais différemment, en jasant trophée de soccer. J'explique. Du côté des joueurs et joueuses nommés pour peut-être avoir un prestigieux titre pour le Ballon d'Or ont été révélés aujourd'hui par le magazine France Football. Ousmane Dembélé, lauréat du Ballon d'Or l'année passée, Harry Kane et Kylian Mbappé figurent parmi ceux qui prétendent au prestigieux titre masculin pour cette année. Et du côté des femmes, Alexia Putellas, double lauréate, Ewa Pajor et Melchie Dumornay font partie des favorites pour remporter le Ballon d'Or féminin. Intéressant?

Le Parachute Club avec Rise Up, elle est en train de monter. Ça se passe quand même assez bien, mais ça n'a pas nécessairement été facile. Double tenante du titre aux internationaux des États-Unis, la numéro un mondiale, Aryna Sabalenka, a eu besoin d'aller jusqu'au super bris d'égalité contre la Tchèque Linda Nuskova, qui elle est sixième, pour s'offrir sa sixième demi-finale d'affilée. À New York, elle a fini par venir s'imposer contre la championne de Wimbledon qui disputait à 21 ans son troisième quart de finale en Grand Chelem. C'était quand même deux très, très bonnes joueuses, on s'entend.

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Bon, il fait pas encore 27 sous zéro, mais c'est un peu plus frais aujourd'hui. 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
6: Eh bien, météo, péninsule acadienne, mise à jour par Environnement Canada. Dégagement en soirée. On prévoit un maximum, ou plutôt un minimum, de 6-3 en terrain bas. Fait que, ouais, risque de gel. Pour demain mercredi, du soleil et des ennuagements en après-midi. Maximum 19. Jeudi, de la pluie. Maximum 22. Et vendredi, alternance soleil-nuage. Maximum prévu de 16 degrés.
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6: Allons-y avec les heures démarrées sur nos différents secteurs. Tout d'abord, Chatham, elle est basse depuis 11h37. Elle sera haute à 17h39. Négoac, elle a atteint son plus bas point à 10h49. Elle sera haute dans quelques instants à 16h45. Tracadie, elle est haute depuis 15h18. Elle sera basse à 20h16. Bathurst atteint son plus haut point à 14h28. Elle sera basse à 20h37. Caraquette, elle est haute depuis 14h10. Elle sera basse à 19h44. Et on termine du côté de Chipagan. Elle a atteint son plus haut point à 14h48. Elle sera basse à 20h15.

je m'en vais pas. Pas maintenant, parce qu'on est rendu au moment de la chronique Histoire de la musique. Puis aujourd'hui, on retourne en 2001. 25 ans passés, jour pour jour, le 8 septembre, Kylie Minogue a sorti la chanson « Can't get you out of my head » avec le refrain en « la la la » qui vient clairement être un verre d'oreille. Succès planétaire. C'est son premier grand succès aux États-Unis depuis The Locomotion, qui est sorti en 88. Fait qu'il a quand même fallu un petit bout de temps. Puis celle-là, là, oh, une fois qu'on l'entend, elle reste là. Je suis désolée d'avance, mais elle est bonne. Voici Kylie Minogue.

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3: Ah, que je suis donc contente de vous retrouver avec le concours « Croyez pas tout ce que je dis ». Je vais prendre le temps de le réexpliquer parce qu'il y a quand même eu le concours que c'est entre les deux, là. On revient à « Croyez pas tout ce que je dis », concours de connaissances générales. Je vais prendre quelqu'un pour passer en onde avec moi. Cette personne-là devra répondre à deux questions, vraies ou faux. Le nombre de bonnes réponses représente le nombre de fois que votre nom sera dans la boîte. Donc, si vous avez aucune bonne réponse, je ne mettrai pas votre nom dans la boîte. Une bonne réponse, je le mets une fois. Deux bonnes réponses, je le mets deux fois. À gagner à chaque vendredi, 25 $ chez Hamster 2M de Caraquette parmi les noms dans la boîte. Tirage, tout simplement. Puis, vous pouvez participer une fois par semaine seulement. Et j'ai même un petit timer là pour vous laisser le temps de réfléchir à votre réponse. Fait que je vais me tourner vers le téléphone. On commence tout ça à 9 aujourd'hui. Je prends tout simplement le 6e appel. Je répète, le 6e appel au 336-9797. Bonne chance!

0: Ben oui, enfin le retour du concours « Croyez pas tout ce que je dis ». Et j'ai l'impression que notre participante d'aujourd'hui participe pour la première fois. On a Aurélia Chiasson de Bertrand. Bonjour.
1: Bonjour.
0: Donc, est-ce que je me trompe quand je dis que c'est la première fois que vous participez à ce concours?
1: Oui, c'est la première fois.
0: Merveilleux. Écoutez, on a jasé hors onde. Je vous ai expliqué comment ça fonctionne. Entre les vrais ou faux, moi, j'ai un petit chronomètre de 7 secondes. Question de vous donner le temps de réfléchir à votre réponse. Puis les sujets sont très, très, très variés. Là, c'est de la connaissance générale. Est-ce que vous êtes prête?
1: Oui, je suis prête.
0: OK. Voici votre première question. Le mont Kilimanjaro se trouve en Tanzanie. Vrai ou faux?
1: Faux.
0: En fait, c'est vrai, le mont Kilimanjaro se trouve effectivement en Tanzanie. C'est pas grave, il reste encore une question. Alors voici votre deuxième vrai ou faux pour aujourd'hui. La capitale de l'Australie est Sydney. Vrai ou faux?
1: Vrai.
0: En fait, c'est faux, la capitale de l'Australie.
1: Oh.
0: Ah, mais c'est pas grave parce que là, vous avez brisé la glace et dans les prochaines semaines, vous pourrez reparticiper.
1: OK, c'est beau.
0: Ben merci, passez une belle soirée.
1: Merci.
0: Bye bye.
1: Bye.
0: Ah oui, puis ça, c'est des choses qui arrivent, hein, d'essayer les deux questions puis de juste pas tomber sur des sujets qu'on connaît. Puis c'est bien correct, parce qu'au moins, on a du fun. On brise la glace, comme pour Mme Aurélia aujourd'hui. Et qui sait, peut-être qu'Aurélia va participer de nouveau la semaine prochaine et ce sera sa semaine chanceuse. Donc, vous avez compris le concept du concours « Croyez pas tout ce que je dis » qui est de retour. Demain, même heure, même poste, même jeu. On va avoir du fun, mesdames et messieurs.

on prend le temps de jaser Tom Jones aujourd'hui. Tom Jones a été pendant, mon Dieu, plusieurs années, un des juges avec la chaise qui tourne à l'émission The Voice, mais en Angleterre. Dans un communiqué publié sur son Instagram, il dit que c'est pas lui qui est parti. Il a pas voulu s'en aller. Il dit en gros que il s'est fait renvoyer. En gros, c'est ce qu'on lui disait. On lui disait, on veut essayer de donner quelque chose de nouveau, un refresh, hein, un rafraîchissement de l'émission. On lui proposait de faire quelque chose dans l'émission quand même, mais tu sais, un rôle très, très, très réduit. Il y aurait eu comme une apparence à un moment donné, mais il n'aurait pas pu vraiment être impliqué du début. Puis, il dit tout simplement, à 86 ans, c'est jamais un bon temps pour se faire renvoyer d'un travail quand on est encore bon à ce travail. Puis, ça fait jaser énormément parce que les gens sont comme, ben voyons, il était justement encore bon, ça se fait pas.

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0: Il est 17h, ici Jannick Doiron, voici nos informations. En raison d'un incendie structurel, le boulevard Gédé-Gautier entre la rue Université et la rue Degrasse à Chipagan est actuellement fermé. Le bâtiment, anciennement occupé par le restaurant Gréco, abrite des logements ainsi que des boutiques. Des déviations ont été mises en place afin de permettre aux pompiers de maîtriser le feu. C'est la rentrée cette semaine dans plusieurs établissements du district francophone nord-est. La GRC de la péninsule acadienne désire rappeler aux automobilistes d'adapter leur conduite en conséquence et de faire preuve de prudence dans les zones scolaires en respectant les limites de vitesse et d'être aux aguets des arrêts d'autobus afin d'assurer la sécurité des étudiantes et étudiants. Les gens du Nouveau-Brunswick sont invités à participer en personne à des séances de consultation publique dans le cadre de l'examen de la loi 2009 sur l'équité salariale. La première séance aura lieu à Fredericton jeudi et d'autres suivront à Camilton, Grand Sault, Moncton, Woodstock et Saint-Jean. Cet examen permettra de recueillir les commentaires des employeurs, des employés, des syndicats, des associations professionnelles, des professionnels des ressources humaines, des groupes de défense des droits, des organismes communautaires et d'autres personnes du Nouveau-Brunswick sur la loi actuelle et sur les moyens de renforcer l'équité salariale dans la province. Les gens peuvent également faire part de leurs commentaires au moyen d'un formulaire en ligne, par courriel ou par la poste. La période de consultation prend fin le 30 octobre. Le gouvernement prévoit publier un résumé des commentaires reçus en février prochain, puis présenter des recommandations ou les prochaines étapes au printemps. La Fondation Chu-Dumont est heureuse d'annoncer un généreux don d'action d'une valeur de plus de 166 000 $ de la part du Dr Al Prescott et son épouse Debbie Prescott au département de néphrologie du CHU Dr Georgelle Dumont. Les fonds serviront principalement à renforcer l'hémodialyse à domicile. Ils contribueront également au développement de ressources pour la dialyse péritonéale, à la création d'unités de transition consacrées à l'éducation des patients et à l'achat de chaises de traitement en dialyse. Après avoir consacré 44 ans à la médecine familiale, le Dr Prescott et son épouse continuent leur engagement envers la santé et le bien-être de la communauté. Les droits de douane de rétorsion d'Ottawa sur des produits américains sont entrés en vigueur la nuit dernière, peu après minuit. Ceci vise à répondre aux droits de douane que les États-Unis ont imposés sur 28 milliards de dollars de produits canadiens à la fin du mois d'août. La riposte canadienne touche des produits américains d'une valeur équivalente, tous issus de la liste des produits canadiens soumis à des droits de douane aux États-Unis. Cela inclut notamment les produits laitiers, les produits du bois, l'acier et l'aluminium. Au sport, au soccer, Ousmane Dembélé, lauréat du Ballon d'Or l'année dernière, Harry Kane et Kylian Mbappé figurent parmi les principaux prétendants au prestigieux titre masculin en 2026. Les 30 nommés masculins et les 30 nommés féminines ont été dévoilés aujourd'hui par le magazine France Football. Les lauréats seront annoncés lors d'une cérémonie qui se tiendra à Londres le 26 octobre. Au football, les Alouettes de Montréal ont annoncé aujourd'hui avoir rapatrié l'ailier espacé américain Charleston Rambo, qui avait joué pour eux en 2024 et 2025. Rambo, qui mesure 6 pieds 1 pouce et pèse 185 livres, avait capté 61 passes pour une récolte de 808 verges de gain et 5 touchés lors de sa saison recrue avec les Oiseaux en 2024. Il avait alors disputé tous les matchs de l'équipe, incluant la finale de l'Est. Christian Gonzalez a ratifié un contrat de 4 ans d'une valeur de 135 millions de dollars US avec les Patriots de la Nouvelle-Angleterre, ce qui fait de lui le demi de coin le mieux rémunéré de l'histoire de la NFL. Et au hockey, les Bruins de Boston ont consenti une prolongation de contrat de 7 saisons d'une valeur totale de 50,4 millions de dollars US à l'attaquant Fraser Minton. Voilà ce qui complète notre bulletin d'informations. À vous tous, une bonne fin de journée.
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Fly High pour débuter la dernière heure déjà de l'émission Monte le son, puis elle débute avec un petit moment jeu vidéo. Je suis obligée d'avouer parce que, mix de jeux vidéo puis de films. Zelda. Quand on parle de jeux vidéo, Zelda, majorité des gens savent c'est qui. Avec l'histoire avec Link et tout ça, Nintendo a dévoilé ce matin le titre officiel de l'adaptation au cinéma des jeux de Legends of Zelda. On se demandait qu'est-ce qu'allait être le sous-titre. Tu sais, ils allaient-tu se concentrer sur une histoire précise? Surprise! En fait, c'est juste The Legend of Zelda. Il n'y a rien d'autre. C'est juste ça. Puis, selon le papa de la franchise, ça va faire du sens une fois que la série ou que le film va être regardé. OK? On te croit sur parole. À l'inverse, maintenant, on jase vraiment jeux vidéo, là. Le jeu vidéo NHL 27, pas encore sorti, puis déjà, la compagnie qui le produit reçoit ben des critiques. Premièrement, elle reçoit des critiques parce que les joueurs ne se ressemblent vraiment pas. Puis, je suis obligée d'admettre, c'est vrai. Je suis désolée, on peut faire mieux que ça. Ils sont censés d'être genre, « Hey, on voit Connor McDavid, puis je suis désolée, je l'aurais pas reconnu. Puis, je sais qui. » Vous comprenez ce que je veux dire? Fait que, va falloir faire mieux. C'est un petit peu comme quand ils ont voulu sortir le film sur Sonic, le hérisson bleu. Les gens ont réagi, puis ont dit, « Non, ça sera pas possible. »

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4: Dernier coup d'œil à la météo long terme. Ce soir et cette nuit, ça devrait se dégager, mais ça va être frisquet parce qu'on prévoit 6 degrés, 3 à l'intérieur des terres. Alors oui, risque de gel. Pour demain mercredi, le soleil sera là pour commencer la journée. Les nuages vont apparaître en après-midi. Maximum 19. L'indice UV sera de 5 au modéré. Ensuite, jeudi, de la pluie. Maximum 22. Vendredi, alternance soleil-nuage. Maximum 16. Je regarde très loin, là. Mais on prévoit quand même assez beau week-end. Alternance soleil-nuage pour samedi et dimanche.

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1: Je m'excuse en avance pour ceux et celles qui sont pas encore prêts à parler automne. Je suis désolée. Mais il y en a peut-être qui commencent à prévoir leur costume d'Halloween. Et il y en a qui prennent ça au sérieux, hein. Ils commandent ça d'avance, ils même le conçoivent eux-mêmes d'avance. Si vous commandez en ligne, faites attention, OK? Parce que là, je vois de plus en plus de publications sur les réseaux de gens qui se font pogner. Ils se font pogner parce qu'ils ont commandé quelque chose sur un site qui avait l'air correct, puis finalement, ce qu'ils reçoivent, c'est vraiment pas la qualité qui était montrée sur l'image. Donc, si vous avez des choses à commander en ligne, faites sûr de commander sur des sites qui sont vraiment 100% fiable. Sinon, ben, il y a toujours des boutiques près d'ici, il y a toujours des moyens là, d'avoir quelque chose qui est acheté en personne au lieu d'en ligne, si vous voulez être sûr d'acheter ce que vous voulez exactement. Faites attention. En ligne, facile de se faire avoir.

0: Beyoncé Eclipse.
1: La poissonnerie du Creek est actuellement à la recherche d'un travailleur, travailleuse pour la transformation de poissons et fruits de mer. 30 à 44 heures semaine à l'usine de Pointe-Mouche. Salaire compétitif. 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
2: 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Qui partira avec le gros lot de 600$? Venez tenter votre chance. 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
1: Entouré de l'amour de sa famille, à sa résidence, le lundi 7 septembre 2026, à l'âge de 93 ans, est décédée paisiblement Madame Azilda Doiron, épouse de feu Allard Doiron. Elle demeurait à Pont-la-France. Née le 29 octobre 1932, elle était fille de feu Mathurin Brideau et de feu Émilie Comeau. La famille recevra parents et amis à compter de midi le jeudi 10 septembre à la maison funéraire Robichaud et fils au 3875 rue principale à Tracadie. Les funérailles auront lieu en l'église Immaculée Conception de Rivière-du-Portage le même jour, soit le jeudi 10 septembre à 14 heures. La direction des funérailles a été confiée à la maison funéraire et centre de crémation Robichaud et fils de Tracadie.
2: C'est avec une immense tristesse que nous vous annonçons le décès de Mme Ginette Maigrat le jeudi 3 septembre 2026 à l'hôpital de Tracadie, à l'âge de 74 ans. Elle demeurait à Lauzier-Settlemen. Elle était fille de feu David Maigrat et de feu Irène Maigrat. La famille recevra parents et amis à compter de 19 heures le mardi 8 septembre à la maison funéraire Robichaud et fils à Tracadie. Les funérailles auront lieu à l'église Saint-Martyr canadien de Pont-Landry le mercredi 9 septembre à 14 heures. La direction des funérailles a été confiée à la maison funéraire et centre de crémation Robichaud et fils de Tracadie.
3: Subitement, à sa résidence, le samedi 5 septembre 2026, à l'âge de 61 ans, est décédé M. Alphée Mazerolle. Il demeurait à Rivière-du-Portage. Né le 3 janvier 1965, il était fils de feu Léonard Mazerolle et de feu Yvonne Comeau. La famille recevra parents et amis à compter de 13 heures, le mercredi 9 septembre, à la maison funéraire Robichaud et fils à Tracadie. Une célébration de la vie aura lieu au salon funéraire le jour même, soit le mercredi 9 septembre à 14 heures. Les arrangements funéraires sont confiés à la maison funéraire et centre de crémation Robichaud et fils de Tracadie.
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1: Entouré de l'amour de sa famille, à sa résidence, le lundi 7 septembre 2026, à l'âge de 93 ans, est décédée paisiblement Madame Azilda Doiron, épouse de feu Allard Doiron. Elle demeurait à Pont-la-France. Née le 29 octobre 1932, elle était fille de feu Mathurin Brideau et de feu Émilie Comeau. La famille recevra parents et amis à compter de midi le jeudi 10 septembre à la maison funéraire Robichaud et fils au 3875 rue principale à Tracadie. Les funérailles auront lieu en l'église Immaculée Conception de Rivière-du-Portage le même jour, soit le jeudi 10 septembre à 14 heures. La direction des funérailles a été confiée à la maison funéraire et centre de crémation Robichaud et fils de Tracadie.
2: C'est avec une immense tristesse que nous vous annonçons le décès de Mme Ginette Maigrat le jeudi 3 septembre 2026 à l'hôpital de Tracadie, à l'âge de 74 ans. Elle demeurait à Lauzier-Sept-Lemaine. Elle était fille de feu David Maigrat et de feu Irène Maigrat. La famille recevra parents et amis à compter de 19 heures le mardi 8 septembre à la maison funéraire Robichaud et fils à Tracadie. Les funérailles auront lieu à l'église Saint-Martyr canadien de Pont-Landry le mercredi 9 septembre à 14 heures. La direction des funérailles a été confiée à la maison funéraire et centre de crémation Robichaud et fils de Tracadie.
3: Subitement, à sa résidence, le samedi 5 septembre 2026, à l'âge de 61 ans, est décédé M. Alphée Mazerolle. Il demeurait à Rivière-du-Portage. Né le 3 janvier 1965, il était fils de feu Léonard Mazerolle et de feu Yvonne Comeau. La famille recevra parents et amis à compter de 13 heures le mercredi 9 septembre à la maison funéraire Robichaud et fils à Tracadie. Une célébration de la vie aura lieu au salon funéraire le jour même, soit le mercredi 9 septembre à 14 heures. Les arrangements funéraires sont confiés à la maison funéraire et centre de crémation Robichaud et fils de Tracadie.
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1: Vous l'attendiez? Enfin, ça y est, la soirée du bingo à C'est quand héros! Le souper est terminé, vous avez fait la vaisselle, lavé la table, ramassé les jouets, couché les enfants, sorti le chien, promené le chat, salué votre voisin, couru le marathon, bercé la belle-mère. C'est une farce. Pas besoin de faire tout ça. Simplement monter le volume de la radio. Ça va débuter dans quelques instants. Soyez attentifs à l'animateur et bonne soirée à tous. Au bingo, c'est Cairo.
2: Bonsoir et bienvenue au bingo, c'est Cairo. Prenez note que les profits de ce bingo sont versés à votre radio communautaire. On vous demande de jouer au bingo à la radio et de nous téléphoner avec un téléphone ordinaire ou une ligne terrestre, autant que possible. Vous aurez 18 secondes entre chaque numéro pour nous téléphoner si vous avez bingo. Sinon, le prix sera partagé avec les autres gagnants du prochain numéro nommé. La boule chanceuse ne compte pas pour cette partie. On vous demande de ne pas couper votre carte gagnante car la feuille au complet doit être remise pour avoir votre prix. Les numéros de téléphone pour nous rejoindre sont le 506-336-9706 ou le 506-336-9797. Référez-vous au dos de votre livret pour les détails du bingo. La semaine dernière, la partie misto valait 2937 $. Et on va débuter la partie misto 50-50 sur les cartes de couleur rouge qui ne se trouvent pas dans votre livret. Vous deviez les acheter à part. On fait deux lignes ou une ligne plus les quatre coins. Bonne chance à tous. Et votre animateur pour ce soir, Steve, et la vérificatrice Colette Carey. Bonjour Colette, bonsoir.
3: Bonsoir Steve, bonsoir à tous.
2: Ça va bien?
3: Ça va très bien.
2: Donc on vérifie qu'il y a bien les bien 50 boules sur le boulier.
3: Pas 50, 75.
2: 75, bon, ça commence bien. 75 boules sur le boulier. Merci Colette. Tu vois, voyez-vous, c'est ça que ça sert une vérificatrice pour le bingo. Merci et bon bingo tout le monde.

0: pose, putain. Ah.
1: Alors, le premier numéro pour la partie misto, j'ai 58. J'ai 58.
2: C'est Cairo.

0: N38.
1: 58. OK. C'est quand même.
0: J'ai 53. J'ai 53.
1: C'est 18, mais avant que tu aies parlé, puis tout ça.

Étant donné que nous avons reçu plusieurs appels au début, je vais répéter les deux premiers numéros de la partie Misto qui ont été nommés, d'accord? Donc, le premier fut G58 et le deuxième numéro fut N38. Et le prochain numéro, I-25.

0: Nous allons maintenant débuter le bingo dans votre livret. Ce soir, il y aura 7 parties. Les deux premières parties sont des parties doubles, 2 lignes ou 1 ligne et les 4 coins pour une valeur de 400$. La troisième partie est une partie spéciale, le X, pour une valeur de 500$. Les parties 4 et 5 sont des parties doubles, 2 lignes ou 1 ligne plus les 4 coins pour une valeur de 400$. Et la sixième et septième partie se jouent sur la même carte. Il s'agit d'une partie progressive. Vous devez d'abord effectuer un T pour une valeur de 500$ et vous continuez sur cette carte pour le gros lot. Vous devez donc mettre tous les numéros qui sont nommés. Et ce soir, le gros lot est de 1000$. Vous retrouvez tous ces détails, au dos de votre livret. Donc, nous allons procéder au tirage de la boule chanceuse. Alors, Colette, tu veux me confirmer la boule chanceuse de ce soir?
1: La boule chanceuse est le I-16.
0: I-16. La boule chanceuse ce soir est I-16. Alors, la boule chanceuse cette semaine est I-16 d'une valeur de 10 000$. S'il n'est pas gagné dans les 6 premières parties, elle sera automatiquement remise au gagnant de la 7e partie, soit la pleine carte. Aucun gagnant ne reçoit moins de 100$ et on vous demande de ne pas couper vos cartes car la feuille au complet doit être remise pour avoir votre prix. Alors, nous allons maintenant débuter la partie numéro 1. 2 lignes ou 1 ligne et les 4 coins pour une valeur de 400$ sur les cartes de couleur bleue. Et le premier numéro, O64.

Alors, nous allons maintenant poursuivre la partie numéro 2. C'est un bingo double. Deux lignes ou une ligne et les quatre coins pour un montant de 400 $ sur les cartes de couleur orange. Et le premier numéro, au 64.

Nous allons maintenant poursuivre avec la partie numéro 3, soit la partie en X, pour un montant de 500$. Donc, c'est les cartes de couleur verte. Et je vous rappelle, la boule chanceuse ce soir, c'est I16. Alors, je vais partir le boulier. Bon, le premier numéro pour la partie numéro 3, N42. Ah, il n'y a pas de ça. Bon, appelez-moi Paul. I28.

Nous allons maintenant poursuivre la partie numéro 4. Deux lignes ou une ligne et les quatre coins pour un montant de 400$ sur les cartes de couleur jaune. Alors, je vais à René Boulier pour vous présenter le premier numéro de la partie numéro 4 sur les cartes de couleur jaune. I-28.

Nous allons poursuivre avec la partie numéro 5. Deux lignes ou une ligne et les quatre coins pour un montant de 400$ sur les cartes de couleur rose. Et le premier numéro, pour la partie numéro 5, je vous rappelle, hein, la boule chanceuse ce soir, c'est I16, au cas où que vous l'avez peut-être pas noté. Donc, le premier numéro pour la partie numéro 5, I23.

Nous avons la possibilité d'une carte gagnante. Veuillez ne pas déranger vos cartes. Le bingo est bon. De retour dans quelques instants.

Nous allons maintenant poursuivre la partie numéro 6, la partie en Crazy Tea de 4, le Crazy Tea, la partie en T, de 4 façons possibles pour 500$. Et on va continuer sur la même carte pour terminer avec la partie numéro 7, le gros lot de 1000$ pour la pleine carte. Et si la boule chanceuse n'est pas sortie, on continue pour 10 000$ plus 1000$ pour la partie numéro 7. Donc, la dernière partie, ben, les deux dernières parties se jouent sur la même carte de couleur grise. Et le premier numéro pour la partie numéro 6, au 66.

Nous avons la possibilité d'une personne gagnante pour la partie numéro 6. Veuillez pas jeter vos cartes parce que nous allons continuer. Le bingo est bon? Oui. OK. Le bingo est bon pour la partie numéro 6. Nous allons vous revenir dans quelques petits instants pour poursuivre la partie numéro 7 sur la même carte de couleur grise. À tout de suite.

Alors, nous allons poursuivre la partie numéro 7 pour la pleine carte. On continue. Le prochain numéro. J'ai 57.

Alors, voici les noms des personnes qui se sont méritées le montant ce soir. Félicitations à tous nos gagnants. Pour la partie numéro 1, la partie misto, une seule personne, Patricia Dugas de Grand-Anse. Elle avait acheté ses cartes au Cloverfarm Le Breton de Chipagan. La partie numéro 1, 4 personnes gagnantes. Sylvia Brideau de Rivière-du-Portage, elle avait acheté ses cartes au magasin chez Bernard de Leach. Joséphine Cormier de Petit Paquetteville, elle avait acheté ses cartes à l'épicerie Nettegard-Doiron de Somarez. Alfreda Chiasson de Paquetteville, elle avait acheté ses cartes à la... Oui, elle avait acheté ses cartes à la boutique du cadeau de Paquetteville. Et Danielle Roussel de Haut-Chipagan, elle avait acheté ses cartes au Clover Farm, Le Breton de Chipagan. La partie numéro 2, une seule personne gagnante, Rina Ferron de Haut-Lamec. Elle avait acheté ses cartes au dépanneur Lamec de Lamec. La partie numéro 3, une seule personne gagnante, Gisèle Lantaigne de Le Goulet. Elle avait acheté ses cartes au marché Maisonnette de Maisonnette. La partie numéro 4, une seule personne gagnante, Ghislaine Mainville de Caraquette. Elle avait acheté ses cartes à l'épicerie Pointe-Rocheuse de Caraquette. La partie numéro 5, une seule personne gagnante, Marie-Claire DiFazio de Petite-Rivière-de-Lille. Elle avait acheté ses cartes au dépanneur Lamec de Lamec. La partie numéro 6, une seule personne gagnante, Irène Godin de Notre-Dame-des-Érables. Elle avait acheté ses cartes au Maxique de Paquetteville. Et la partie numéro 7. Ah, la boule chanceuse n'avait pas été en gagne de la soirée. Donc, automatiquement, Mirella Gauvin de Le Goulet se mérite la somme de 10 000 $ plus 1 000 $. Elle avait acheté ses cartes à l'épicerie Le Breton de Chipagan. 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Sur ce, bonne soirée.

20h01 minute, mesdames et messieurs, bonsoir et bienvenue à l'émission The Best Oldies des années 50, 60 et 70. Ce soir, une émission 100% canadienne. Sans plus tarder, on passe en musique avec Ken Tobias. Ken Tobias, lui, il nous vient de Saint-Jean-au-Nouveau-Brunswick. Il nous interprète I Just Want to Make Music. Shirley Eichardt, Sackville, au Nouveau-Brunswick, Say You Love Me. Mesdames et messieurs, bonne soirée au 97 et surtout, bonne écoute.

à l'émission de Best Oldies. Vous écoutez une émission 100% canadienne et on va changer de province cette fois-ci. On va y aller en Nouvelle-Écosse, à Springfield, avec Anne Murray, Danny Song, et aussi on ira à l'île de Prince-Édouard avec Grace and Dave de Charlottetown. Can you ever love me again?

20h14, vous écoutez The Best Oldies jusqu'à 22h. À compter de 21h, on aura une demi-heure de musique sans publicité et sans interruption. Et ce soir, l'émission est 100% canadienne. On va y aller avec April Wine. April Wine, c'était un gros groupe au Canada. Ils viennent de la Nouvelle-Écosse, de Waverly. Ils vont nous interpréter « Could you have been a lady? » Non, c'est pas elle que j'ai choisi. « You won't dance with me. » Et on aura Ken Tobias? Non, James Leroy de Ottawa. « Make it all worthwhile. »

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1: On va poursuivre avec nos succès canadiens. On va y aller à Montréal avec Andy Kim, 74, première position, Rock Me Gently. Et après ça, on va y aller à Thunder Bay, en Ontario, avec Bobby Crotola, 1962, avec une cinquième position, Fortune Teller.

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1: Ce soir et cette nuit, dégagement en soirée. On prévoit des vents jusqu'à 40 km/h en rafale, devenant plus légers ce soir, minimum 6, 3 en terrain bas à l'intérieur des terres, risque de gel. Demain mercredi, ensoleillé puis ennuagement en après-midi, on prévoit un maximum de 19, indice UV 5 ou modéré. Pour jeudi, de la pluie, maximum 22, et vendredi, alternance de soleil et de nuages, maximum prévu de 16 degrés.

À 20h11, il fait... Non, à 20h31, il fait 11 degrés à l'extérieur du studio. On va poursuivre avec notre émission spéciale sur la musique canadienne. Oui, c'est 100% canadien ce soir. On va y aller avec Jack Scott. Jack Scott, lui, il nous vient de Windsor, en Ontario. Il nous interprète « What in the world come over you ?»

C'était Jack Scott avec What in the World Comes Over You. Billboard, en 1960, s'est classé en cinquième position et sur le RPN, ça veut dire Record Promotion Music au Canada, s'est classé en deuxième position. On va y aller du côté français. On va à Drummondville avec René Martel. Elle nous interprète Johnny Angel de l'année 1973. De l'année 1976, Patrick Normand, lui, nous vient de Montréal avec Lucille et Jacques Salvaille du Québec, 1974. Lucy, lui aussi vient du Québec.

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68, c'était César et les Romains, un groupe québécois dans ton miroir. On va y aller du côté anglais, 1977, 10e position, Burton Cumming. De Winnipeg, oui, ça s'intitule Stand Tall. 1975, Murray McLaughlin de Toronto. En Ontario, Little Dreamer. Et en 1973, avec une troisième position, Edward Bear, de Toronto aussi, dans l'Ontario, Last Song. Ça va nous amener à notre demi-heure de musique sans publicité et sans interruption.

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